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1: La connerie à ce point-là, moi, je dis que ça devient gênant.
2: Tu bluffes, Martini. Tu bluffes.
3: Pas sûr.

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1: Non, non, s'il y a une chose que je sais, c'est que je l'adore. Hein,
2: j'adore cette énergie, là.
1: Non, non, s'il y a une chose que je vais toucher, c'est la main. Hein. Ouais. Ouais, écoute.
3: Si, il faut toujours être sérieux, plus plaisanter sur rien. Et qu'est-ce que tu veux, moi? Voilà, je suis détendu. Ouais, écoute.

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1: Hello les auditeuristes de Prune, j'espère que vous allez bien. J'espère aussi que vous avez l'énergie pour affronter le freestyle qui va suivre, un freestyle plein de vigueur par l'artiste Hades The Planet. Voici encore une preuve que le Covid aura eu un petit peu de bénéfice, car oui, la créativité de certains et certaines s'est déployée comme les ailes d'un papillon, et la rappeuse Hades The Planet est un lépidoptère en très bonne voie de développement. La rappeuse originaire d'Abidjan en Côte d'Ivoire a toujours été liée à la musique depuis petite. Oui, oui, on peut faire du rap maintenant et pour autant avoir chanté dans une chorale d'enfants étant petit. C'est en 2020 que tout bascule pour elle, qui se cherchait encore. Elle se lance alors dans la MAO, investit dans un synthé et commence petit à petit à composer ses prods. Ses origines ne la lâchent jamais, elle retourne parfois en Côte d'Ivoire pour s'inspirer de la scène locale et nous délivrer des titres à son image. Hybride et cathartique. Ce qui est cool avec Hades, c'est que chacun de ses titres peuvent nous amener à une énergie ou une émotion différente. On peut passer de la délicatesse à la force et revenir à la vulnérabilité. L'artiste jongle avec les styles sans jamais se perdre, reste curieuse, audacieuse et elle brouille les pistes. Vous aimez la trap, vous aimez le rock, peut-être préférez-vous des sonorités plus pop, écoutez Hades The Planet. Il y aura forcément une track qui collera avec votre mood du moment. Aujourd'hui, chers auditeurices, j'ai choisi un titre qui me donne la patate. Un titre qui dégage une énergie tendue, qui monte et qui monte tellement et de manière crescendo qu'on se dit qu'à un moment...
2: Ça va péter ! Péter !
1: Quand je l'écoute, je me sens un peu badass. Je m'imagine avec une veste en cuir, la tête haute, à défiler dans les rues de Los Angeles. Voici pour vous le freestyle Hollywood de Hades The Planet sur Prune 92 FM. Bonne écoute.

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1: Je donne ordre à nos gendarmes d'intervenir. Parce que si vous me dites aujourd'hui, monsieur Sportouche, que l'État français et le ministère de l'Intérieur est incapable de mettre fin à une boum qui comprend 2000 punks à chiens, alors c'est extrêmement inquiétant pour la sixième puissance mondiale. Enfin, personne n'a eu l'idée de...

0: 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Oui. Il est désormais interdit à tous les Français ayant voté pour le Rassemblement National de profiter des bienfaits de toute activité relative aux choses suivantes.
1: Des intermittents que tu voulais pas.

0: N'y voyez surtout pas le fantasme de l'homme, mais plutôt, si vous voulez, comment dire, la recherche créative, le délire de l'artiste, n'est-ce pas?
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1: Mais s'il y a bien un endroit où il n'y a aucune règle, c'est bien dans la création artistique. Il y en a déjà bien assez partout ailleurs. De toute manière, il faut de tout. Des gens pour excéder et d'autres pour être libres.

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0: Citez-moi une œuvre de Corneille, s'il vous plaît.
1: Une œuvre de Corneille. 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
1: Hello les auditeuristes de Prune, j'espère que vous allez bien. J'espère aussi que vous avez l'énergie pour affronter le freestyle qui va suivre, un freestyle plein de vigueur par l'artiste Hades The Planet. Voici encore une preuve que le Covid aura eu un petit peu de bénéfice, car oui, la créativité de certains et certaines s'est déployée comme les ailes d'un papillon, et la rappeuse Hades The Planet est un lépidoptère en très bonne voie de développement. La rappeuse originaire d'Abidjan en Côte d'Ivoire a toujours été liée à la musique depuis petite. Oui oui, on peut faire du rap maintenant et pour autant avoir chanté dans une chorale d'enfants étant petit. C'est en 2020 que tout bascule pour elle, qui se cherchait encore. Elle se lance alors dans la MAO, investit dans un synthé et commence petit à petit à composer ses prods. Ses origines ne la lâchent jamais, elle retourne parfois en Côte d'Ivoire pour s'inspirer de la scène locale et nous délivrer des titres à son image. Hybride et cathartique. Ce qui est cool avec Hades, c'est que chacun de ses titres peuvent nous amener à une énergie ou une émotion différente. On peut passer de la délicatesse à la force et revenir à la vulnérabilité. L'artiste jongle avec les styles sans jamais se perdre, reste curieuse, audacieuse et elle brouille les pistes. Vous aimez la trap, vous aimez le rock, peut-être préférez-vous des sonorités plus pop, écoutez Hades The Planet. Il y aura forcément une track qui collera avec votre mood du moment. Aujourd'hui, chers auditeurs, j'ai choisi un titre qui me donne la patate. Un titre qui dégage une énergie tendue, qui monte et qui monte tellement et de manière crescendo qu'on se dit qu'à un moment...
2: Ça va péter ! Péter !
1: Quand je l'écoute, je me sens un peu badass, je m'imagine avec une veste en cuir, la tête haute, à défiler dans les rues de Los Angeles. Voici pour vous le freestyle Hollywood de Hades The Planet sur Prune 92 FM. Bonne écoute!

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4: Il faut supprimer les remises automatiques de peine. 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Il faut créer de nouvelles places de prison. Ça n'a pas été fait. Il faut expulser les délinquants et criminels étrangers.
5: La construction de 15 000 places supplémentaires de prison est un engagement fort du président de la République. Il sera tenu. Parce que ne pas pouvoir incarcérer ceux qui doivent l'être est inadmissible. Mais aussi parce qu'il nous faut traiter dignement les détenus. C'est essentiel pour ne pas transformer les prisons en incubateurs des violences de demain.
1: Oui, vous l'avez certainement compris. Aujourd'hui, dans Acétone, on vous serre la vis, on vous met les points sur les i, on sévit. On parle de justice pénale et de prison.
6: Le juge pour enfants qui ne punit pas compromet les chances de l'adolescent qui s'est mal comporté à rentrer dans le droit chemin. Et peu m'importe que cela ne se dise pas, moi je le dis parce que je le pense.
1: Les discours des différentes droites qui se succèdent au pouvoir prônent un durcissement des peines qui devrait permettre une réduction de la criminalité. Ensemble, nous allons nous demander si l'équation est effectivement si simple, mais également regarder du côté des conséquences de cette tendance sécuritaire au vu de l'inflation carcérale dans les prisons déjà bien pleines. Pour ce faire, nous dresserons avec l'aide de Jean-Claude Mas, directeur de l'Observatoire des prisons, une esquisse de leur état à ce jour. Puis, nous reviendrons avec Jean-Pierre sur l'histoire de la Petite Roquette, qui n'est pas une pizza, mais bien une des premières prisons pour enfants. On ouvrira la porte à la poésie avec la chronique littéraire d'Emma. Avec l'aide d'Annie Kensey, nous vous parlerons plus exactement de l'inflation carcérale et de ses causes, ainsi que des conséquences très mitigées du durcissement pénal sur la délinquance. Enfin, on vous fera un petit voyage cinématographique derrière les murs barbelés des prisons de France et d'ailleurs. Mais tout de suite, on écoute Jean-Claude Mas, directeur de la section française de l'Observatoire international des prisons.
7: L'OIP est une association qui va fêter ses 30 ans l'année prochaine, en 2026, qui se veut une association indépendante qui a deux objectifs principaux. Le premier, c'est de s'assurer de la défense des droits fondamentaux des personnes en détention, dans un contexte général où, très souvent, les droits les plus élémentaires des personnes détenues sont bafoués. Et le deuxième objectif de cette association, c'est de promouvoir un moindre recours à l'emprisonnement. Donc on s'intéresse à la fois aux conditions de détention des personnes incarcérées et à la fois aux enjeux de politique pénale qui permettent de faire en sorte que la prison ne soit pas la sanction pénale suprême par laquelle il faut passer, mais qu'on puisse développer des alternatives à l'incarcération et des solutions plus adaptées en termes de réparation que le recours à la prison. À l'origine, il y a une trentaine d'années, l'OIP, c'était l'Observatoire international des prisons, qui s'était créé et qui avait conduit à la création de sections nationales comme celle en France que nous représentons, mais aussi en Belgique et puis dans d'autres pays. 30 ans après, les sections nationales ont toutes périclitées. Subsiste aujourd'hui l'OIP en Belgique, mais essentiellement portée par des militants bénévoles, et puis l'OIP en France, donc section française, qui est portée par une structure associative composé d'une dizaine de salariés et des militants, des bénévoles qui portent aussi le projet. Donc, du coup, il y a un directeur salarié que je suis. C'est un endroit où on sait pourquoi on se mobilise, on sait pourquoi on milite, et en particulier pour la défense de droits des personnes qui sont très vulnérables et qui sont les plus invisibilisées, les plus exclues aujourd'hui de notre société. Il y a d'autres associations qui sont aussi intéressées par le sujet, mais dont ce n'est pas le principal objet. Les associations de droits de l'homme, comme la LDH, Amnesty International France ou d'autres, qui portent aussi la CAT et d'autres qui portent aussi ces sujets-là. Mais nous, à l'OIP, c'est vrai qu'on est repéré, disons, comme la structure un peu généraliste qui, à 100% de son temps, va se focaliser sur les droits fondamentaux des personnes détenues, les conditions de détention, les politiques pénales pénitentiaires. Et donc, à ce titre-là, on est une association assez bien légitimée, repérée et assez singulière dans son action, puisque notre action, elle porte sur 3-4 volets. Un premier volet qui est l'accès aux droits des personnes détenues. Donc on a une permanence qui permet de recevoir des sollicitations de personnes détenues dont les droits sont bafoués en détention. Un pôle enquête qui permet d'approfondir sur des sujets précis des enquêtes qui vont donner lieu à des rapports d'enquête, qui vont donner lieu à des articles. un pôle plaidoyer qui va permettre ensuite de dénoncer à partir de ces enquêtes et des constats qu'on fait sur le terrain, de dénoncer les atteintes aux droits des personnes détenues, un pôle contentieux qui va développer des actions judiciaires contre l'État pour obliger l'État à respecter les droits des personnes détenues en détention. Et la France a été plusieurs fois condamnée pour des conditions indignes rencontrées dans un certain nombre d'établissements pénitentiaires. Et puis un volet aussi, sensibilisation du grand public qui nous amène à organiser un certain nombre d'événements pour essayer de contrecarrer les idées reçues et de faire en sorte que la société civile ne soit pas piégée dans cette espèce de surenchère de la peur dans laquelle les politiques, pour une partie d'entre eux, essaient de la maintenir. À travers une permanence, donc les détenus peuvent nous appeler par téléphone, en principe sans être écoutés ou par courrier, pour nous faire part des atteintes aux droits qu'ils subissent. Et donc nous, du coup, on va pouvoir les accompagner, les informer, les mettre en lien éventuellement avec des avocats, mais aussi collecter de l'information qui sera ensuite utile pour pouvoir enquêter sur les situations individuelles ou sur plusieurs situations dans différents établissements, et d'en pouvoir comme ça un peu dénoncer, par exemple, des articles ou un rapport il y a 2 ans sur l'accès aux soins spécialisés en détention, qui est une véritable problématique. L'année dernière, on avait fait un rapport sur la discipline en prison, avec un certain nombre de choses assez graves qui se passent, et notamment l'usage du cachot ou du quartier disciplinaire qui produit vraiment, qui broie beaucoup de personnes détenues en détention, et pour lequel d'ailleurs, à l'issue de ce rapport, l'OIP demande la suppression des quartiers disciplinaires. Donc voilà, donc des possibilités d'enquête à travers cette permanence-là et le lien direct qu'on peut avoir avec les personnes détenues et les familles pour ensuite les accompagner individuellement et produire de l'enquête plus globalement. Et ce travail d'enquête, on le croise aussi avec d'autres professionnels du milieu pénitentiaire, des intervenants extérieurs, des professionnels de la santé ou des surveillants qui vont aussi pouvoir à certains moments nous contacter pour nous informer de choses. Et donc, c'est le croisement de toutes ces sources-là qui va nous permettre de pouvoir, de façon sérieuse et documentée, développer de l'analyse et de l'enquête sur les différents sujets qui concernent les personnes détenues au quotidien. C'est un lieu qui apparaît comme ça assez invisibilisé, parce que tout le monde n'a pas accès aux établissements pénitentiaires. Donc, c'est déjà une première limite. Après, il y a des instances de contrôle ou des élus qui ont la possibilité de venir visiter les établissements pénitentiaires. Alors, les instances de contrôle, c'est le contrôleur général des lieux de privation de liberté, c'est le défenseur des droits. Du côté des élus, ce sont les parlementaires de l'Assemblée nationale ou du Sénat qui ont la possibilité, sans demander la permission à qui que ce soit, de se présenter devant un établissement pénitentiaire et de pouvoir rentrer pour visiter un peu et voir comment ça se passe. Donc ça, pour le coup, ce sont des entités, des institutions qui peuvent exercer ce contrôle-là. Nous, à l'OIP, on a fait le choix de ne pas dépendre du ministère de la Justice pour pouvoir entrer en détention, donc on ne peut pas rentrer comme ça. Par contre, comme on a une revue dedans dehors qui est une revue portée par des journalistes, nous avons des salariés qui ont des cartes de journalistes et qui, du coup, peuvent accompagner des parlementaires, par exemple, dans leurs visites, et donc pouvoir, là aussi, avec les parlementaires, constater un petit peu ce qui se passe dans différents établissements. Mais c'est plutôt par le biais des croisements de sources qu'on va avoir par l'extérieur et par les contacts qu'on a un peu dans le réseau que l'on va pouvoir constituer et documenter un petit peu les enquêtes que l'on produit. Le sujet central, mais c'est pas le seul, mais le sujet central est éminemment grave, urgent, et l'état de surpopulation carcérale que vivent les établissements pénitentiaires aujourd'hui, puisqu'on est depuis plusieurs années dans une logique de surpopulation structurelle, au sens où on bat record sur record, mois après mois, du taux de suroccupation des prisons en France. Là, au dernier chiffre du début d'avril, on se retrouve avec un taux de suroccupation qui dépasse les 130%, si on prend la moyenne générale, mais certains établissements, notamment les maisons d'arrêt, vont se retrouver avec des taux de suroccupation qui sont autour de 160-170%, et parmi les maisons d'arrêt les plus surpeuplées, vont dépasser 200%. Les établissements pénitentiaires en France, ils sont divisés en plusieurs catégories. Il y a une maison d'arrêt qui réunit uniquement les personnes qui sont prévenues, autrement dit qui ne sont pas passées devant la justice encore, plus les personnes qui ont été condamnées à des courtes peines, autrement dit à des peines inférieures à 2 ans. Les maisons d'arrêt aujourd'hui regroupent autour de 66 à 70% des personnes détenues en France. Et ensuite, les établissements pour peine et les centres de détention, qui là, pour faire simple, voilà, vont regrouper des personnes qui ont été condamnées à des peines de plus de 2 ans. Et l'état de surpopulation carcérale, ça veut dire concrètement pour les personnes détenues, se retrouver dans une cellule de 9 mètres carrés qui en principe est prévue pour une personne, à 3 ou 4, entassées, 22 heures sur 24, avec certaines d'entre elles qui vont dormir à même le sol sur un matelas, et avec l'impossibilité de pouvoir participer à des activités, quelles qu'elles soient, parce que la surpopulation carcérale va complètement emboliser l'ensemble des compartiments de la vie quotidienne en détention. Donc une situation de surpopulation carcérale maltraitante, dramatique, qui ne cesse de s'aggraver, qui semble être un facteur comme ça, un élément parmi d'autres de la situation carcérale pour nos politiques, alors qu'il a des effets dévastateurs. Ça va générer un moindre accès à la santé et à l'accès aux soins, un moindre accès aux activités, à la formation, à l'éducation en détention, le temps de la détention. Et donc, on se retrouve avec des situations de maltraitance. Les personnes détenues, elles sont privées de liberté, mais elles sont pas censées être privées des autres droits. Or, cette surpopulation, notamment, elle produit des atteintes, elle aggrave et elle produit des atteintes aux droits les plus élémentaires. Il n'y aura pas suffisamment de médecins, d'infirmiers pour pouvoir accompagner cette surpopulation carcérale, parce qu'eux, ils ne vont pas augmenter en effectif. Il n'y aura pas assez de surveillants pour pouvoir accompagner les personnes détenues dans les différentes activités possibles de la journée ou au parloir et autres. Et donc forcément, ça va avoir des conséquences importantes sur le quotidien des personnes détenues, au-delà du fait qu'elles sont entassées dans des cellules de 9 mètres carrés. Ça a des conséquences aussi, en deuxième cercle, sur les conditions de travail des personnes qui travaillent en détention, notamment l'administration pénitentiaire.

0: elle-même et qui, compte tenu de la situation de sa population, effectivement, est aggravée dans tous ces compartiments de violence. Et donc, c'est à l'administration pénitentiaire, c'est à l'État de créer les conditions et d'octroyer les moyens pour qu'il y ait un encadrement qui soit respectueux des droits des personnes détenues. Les solutions par rapport à la surpopulation carcérale, il y en a plusieurs. Il y a d'abord, il y aurait un enjeu à repenser l'échelle des peines et à stopper avec un logiciel de pensée qui fait qu'on met la prison au centre de la sanction pénale et on considère la prison comme la sanction suprême, l'alpha et l'oméga de la punition, et que si on n'est pas en prison, on n'a pas puni. En gros, il faudrait sortir de cette logique-là et repenser un peu l'échelle des peines pour faire de la prison fonction ultime pour vraiment des infractions particulières et développer par ailleurs des peines alternatives à l'incarcération ou même pour certaines, dépénaliser certaines infractions qui ne justifieraient pas qu'on aille en prison. Il y a une forme comme ça de culture de recourir à la sanction suprême qu'est la prison pour de plus en plus d'infractions, puisque ces 5-6 dernières années, nous, on a dénombré plus de 120 infractions nouvelles punissables de prison ou des infractions qui ont été renforcées dans la possibilité de les punir de prison. Donc on est vraiment dans une logique d'augmentation du nombre possible d'infractions qui peuvent vous amener en prison sans se poser la question du sens de la peine et sans prendre en compte les effets dévastateurs que peut avoir l'incarcération sur la personne et les proches. La prison aujourd'hui, cela reste un lieu, un endroit qui va accentuer ou créer des ruptures sociales, affectives, professionnelles, éducatives et autres, et qui le plus souvent ne va pas être adapté. Et puis au-delà de ça, il y a une mesure d'urgence qu'il faudrait pouvoir mettre en place rapidement, et que d'ailleurs beaucoup d'acteurs associatifs, d'organisations promeuvent aux côtés de l'OIP, qui est d'instaurer un mécanisme de régulation contraignant et national, c'est-à-dire que quand un établissement pénitentiaire dépasse les 100% d'occupation, on puisse réexaminer les dossiers des personnes qui sont censées sortir prochainement pour pouvoir faire en sorte qu'elles puissent sortir plus tôt que prévu, quelques semaines, un mois, enfin voilà, en fonction des établissements, de sorte à pouvoir faire en sorte de redescendre sous les 100% d'occupation. Il y a un enjeu à pouvoir mettre en place ce dispositif de régulation en urgence, mais ça n'enlève pas tout l'enjeu à repenser les politiques pénales pénitentiaires de façon plus générale, plus globale, de façon à sortir de cette logique de toute incarcération, parce que la source principale ou la cause principale de la surpopulation, ça reste la surincarcération. Donc là, il y a vraiment un enjeu à repenser le sens de la peine, à repenser la place de la prison, à développer d'autres alternatives. Sur le site de l'OIP, on a essayé de construire un site qui puisse contenir beaucoup de ressources à l'adresse de beaucoup d'acteurs, donc à l'adresse des proches de personnes détenues, à l'adresse des avocats, à l'adresse des professionnels autres des milieux prison-justice, à l'adresse de l'opinion, du grand public. Ensuite, tout ce qu'on produit en termes d'information, d'infographie par rapport aux établissements, en termes de témoignages aussi, parce que nous on croit beaucoup à la nécessité de donner la parole aux personnes détenues, pour qu'elles puissent, ou aux proches, pour qu'elles puissent faire état de leur situation. Il y a aussi, effectivement, sur le volet contentieux sur le site, toutes les condamnations d'établissements pénitentiaires en France qui ont été poursuivies et condamnées par la justice administrative pour traitement inhumain et dégradant et conditions indignes de détention. Ça représente autour d'une cinquantaine ou un peu plus aujourd'hui.
1: État des prisons. Guadeloupe. Nom. Maison d'arrêt de Basse-Terre. Description. Taux d'occupation de l'établissement au 1er mars 2018, 159,7%. TARF, Basse-Terre, 17 octobre 2014, numéro 1400536. Considérant qu'il résulte de l'instruction que, durant sa détention, MS a occupé plusieurs cellules collectives, la première de 32,48 m² comportant 12 lits, soit un espace moyen de 2,7 m² par personne. La seconde, de 6,46 m², comportant 2 lits, soit un espace moyen de 3,2 m² par personne. Et la troisième,

0: troisième de 13,36 mètres carrés, comportant 4 lits, soit un espace moyen de 3,3 mètres carrés par personne. Que dans les cellules affectées à MS, les installations sanitaires n'étaient pas cloisonnées, mais séparées du reste de la pièce par un simple rideau, insuffisant pour protéger l'intimité des détenus, et n'étaient pas pourvues d'un système de ventilation spécifique alors que les détenus prennent leur repas en cellule en le faisant chauffer, en brûlant de l'huile, que pour tout dispositif d'aération, les cellules n'étaient équipées que d'une fenêtre de faible dimension ne permettant pas un renouvellement de l'air ambiant, qu'ainsi, eut égard à l'incarcération de MS pendant une année dans des cellules sous-dimensionnées pour le nombre d'occupants, insuffisamment aérées dans une région qui connaît un climat chaud et humide toute l'année, dont les toilettes non cloisonnées sont situées à proximité du lieu de prise en charge des repas et dans les conditions de couchage médiocres, celui-ci est fondé à soutenir que les conditions de sa détention ont porté atteinte à sa dignité, que d'ailleurs, la garde des Sceaux, ministre de la Justice, reconnaît les manquements ainsi commis.
1: C'était un arrêté du tribunal administratif trouvé sur la carte interactive du site de l'Organisation internationale des prisons, où se trouve une foule d'autres ressources comme le guide du détenu, par exemple. L'organisation publie également la revue Dedans Dehors, dont le prochain numéro sera justement consacré à la surpopulation carcérale et composé essentiellement de témoignages de prisonniers. À retrouver fin mai et d'ici là, toutes les références sont sur la page de notre émission Acétone sur le site de Radio Pulsar. Tout de suite, dans sa chronique historique, Jean-Pierre nous emmène à la Petite Roquette. On espère en ressortir le plus vite possible.
2: Alexis Tocqueville, mandaté en 1826 par Charles X pour étudier le système carcéral états-unien, ramène enthousiaste les plans de la prison pour enfants de Philadelphie. Sa ferveur est partagée par les autorités françaises qui ordonnent la construction d'une prison devant accueillir 500 enfants de 5 à 21 ans, la Petite Roquette. Elle ouvre ses portes en 1836 pour les refermer sur des enfants qui, pour beaucoup, ne les virent jamais se réouvrir. Car, dans ce lieu de torture, 14% des enfants placés meurent des traitements infligés, des conditions de détention ou mettent fin à leur jour. L'architecture choisie pour la Petite Roquette est celle du système panoptique, imaginé par Jeremy Bentham à la fin du XIXe siècle. Une tour percée de meurtrières est située au centre du bâtiment de détention, construit en étoile. De cette tour, un gardien peut voir toutes les cellules construites en cercle autour de la tour, car elles sont ouvertes vers celle-ci. Par contre, les détenus ne peuvent pas voir les geôliers, ni savoir s'ils sont en ce moment même regardés, surveillés. Ainsi, l'enfermement à la Petite Roquette repose sur une solitude absolue et un silence total. Ce qui fait dire à Victor Hugo
3: « Une ville composée d'une foule de petites solitudes ».
2: Ce principe d'isolement social et sensoriel est poussé si loin que lorsque ces enfants détenus doivent sortir de cellules, c'est pour se rendre dans des espaces où ne sont présentes aucune autre personne. S'ils risquent de rencontrer quelqu'un, on leur met une cagoule interdisant de voir quiconque. On la met d'ailleurs aussi pour se rendre dans le seul espace commun, la chapelle où se déroule une messe hebdomadaire. Chaque enfant y est placé dans une alvéole d'où il suit l'office sans voir ni être vu d'aucun autre détenu. Il lui est impossible de communiquer avec qui que ce soit. L'office terminé, retour pour 7 jours dans une cellule de 2 mètres sur 3, où la lumière n'arrive que par une fenêtre ouverte dépolie et qui est scellée en hauteur. Pas d'électricité et pas de chauffage l'hiver. Pour le journaliste Ignotus,
4: rien de plus poignant que ces êtres enfermés dans leur boîte façonnée à leur mesure, comme un cercueil d'enfant.
2: Mais qui sont donc ces grands délinquants à qui l'on ose imposer un tel tourment? Pour 80%, ce sont des enfants abandonnés, parfois des enfants naturels arrêtés pour vagabondage. Pour le reste, ils sont incarcérés suite à des délits mineurs. Autrement dit, des enfants qui n'ont pas de domicile et qu'on arrête parce qu'ils sont à la rue ou voleurs de pain. Des enfants de pauvres. Ce qui fait dire au journaliste Félix Platel
5: « La Petite Roquette, c'est la maison cruelle. C'est là que nuit et jour, l'État, de connivence avec la loi, commet des crimes contre l'enfance. Un adulte deviendrait fou après 3 mois de cet isolement cellulaire.
2: Et d'ailleurs, nombre d'enfants le deviennent. Comme pour les prisons d'adultes, l'enfermé est quasi exclusivement issu d'un groupe social, celui des pauvres qui représente encore aujourd'hui 70% des incarcérés. À croire que leur nature prolétarienne les entraînerait sur les voies du vice et de l'illégalisme. Ou à croire que certaines infractions sont plus faciles à condamner que d'autres. Plus facile de réduire les délais d'exécution d'un OQTF que de punir le détournement de 4 millions d'argent public. Plus facile d'enfermer un migrant pauvre et isolé qu'un ministre du budget qui a fraudé le fisc. À croire que la hiérarchie des délits et des peines dise quelque chose des préjugés qui flottent dans l'air du temps, tentant infatigablement de nous conduire vers une internationale fasciste.
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1: Vous venez d'entendre la voix d'Antoine Tchosi qui chantait Le Prisonnier en 1975. Et maintenant, vous pouvez fermer les yeux, on part pour un récit cauchemardesque. C'est la chronique littéraire d'Emma.
2: Le dernier chapitre de Kamadradlune de Barbara Balzerani commence ainsi. D'un seul coup, l'égarement habituel se transforme en véritable confusion. Je n'arrive plus à donner de sens aux paroles des autres, ni à déterminer la provenance des bruits que j'entends autour de moi, ni l'incertitude du moment. Qu'est-ce que je fais ici? Et qu'est-ce que c'est ici? C'est la première fois que je me retrouve dehors. Et ce qui arrive, c'est simplement le soir qui tombe. Dehors. Le soir. Il y a très longtemps que ça ne m'était pas arrivé. Mais de cela, j'en prends conscience seulement après avoir éprouvé jusqu'à l'effroi ce sentiment d'égarement. Les ombres, les lumières, les reflets. Comme si d'un seul coup, j'étais incapable de bouger, de regarder, de voir et de reconnaître. Je voulais commencer par la fin, tant me semble revenir dans les récits de prisonniers cette perte de repères, cette boucle temporelle, cet espoir nécessaire et torturant de la sortie, cette impossibilité de vivre au présent. Pour aller plus loin, je voudrais vous faire découvrir une lettre de Libre Flot, écrite en quartier d'isolement. Celui qui va nous la lire, c'est Floréal Klein, un des créateurs de la Maison de Papier du Mas d'Asile, en Ariège. Une chouette et vivante librairie, mais aussi un lieu de partage, de rencontres, d'ateliers, de bavardages politiques et littéraires. Floréal, c'est également l'un des quatre fondateurs et animateurs des éditions du Bout de la Ville. La lettre de Libre Flot, qu'il va nous lire, est extraite du livre « La peine de mort n'a jamais été abolie », que sa maison d'édition a publié en 2021, pour les 40 ans de l'abolition de la peine de mort. Il y est compilé des témoignages poignants, au départ publiés dans L'Envolée, un journal précieux, et d'ailleurs régulièrement censuré, qui donne la parole aux prisonniers, aux prisonnières et à leur entourage. Libre Flot, vous le connaissez peut-être si vous avez suivi l'affaire du 8 décembre. Il a combattu Daesh auprès des Kurdes de Rojava, mais depuis son retour, il subit l'acharnement des services français qui veulent le faire tomber pour association de malfaiteurs terroristes. En 2020, après 15 mois de détention provisoire, il a entamé une grève de la faim pour dénoncer cette accusation, mais aussi la criminalisation des contestations radicales et les conditions de rétention. Les éditions du Bout de la Ville vont très bientôt publier un livre qui compilera l'ensemble de ses écrits. Il aura le très beau titre « Anticiper le bruit sec des verrous ». En attendant de le découvrir, écoutons la lettre lue par Floréal.
3: Lettre de Libre Flot, quartier d'isolement de Bois d'Arcy, avril 2021. Pour moi qui ai vécu la majeure partie de ma vie de manière collective, j'avais pourtant récemment accepté les bienfaits de courtes périodes de solitude. En disant cela, j'ai comme un arrière-goût âpre dans la bouche tant mes semblables me manquent. Ce sentiment n'est pourtant pas justifié, mais provient de l'amalgame dont, dans ce contexte, j'ai du mal à me séparer, entre solitude et régime d'isolement. Il m'est pourtant simple de constater que l'isolement est à la solitude ce que la lobotomie est à la méditation. Un être humain étant un animal grégaire, le lien social est pour lui, elle, un besoin vital. L'isolement s'apparente donc à de la torture. Non pas une torture physique existant par un fait ou un acte, mais une torture plus pernicieuse, invisible, permanente, existant par cette absence continue. Depuis près de 3 mois, je ne parle plus. Je n'ai personne à qui parler. Du coup, ma pensée, ne se transformant pas en parole, et donc ne recevant pas de retour, n'arrive pas à se moduler, à se matérialiser. Elle devient insaisissable, comme un brouillard confus. C'est comme une grosse boîte de Lego renversée, mais qu'on ne sache plus comment on emboîte deux pièces. J'ai l'impression d'être abêti. Comme en état de choc, la capacité de penser m'aurait été retirée. Écrire ce texte me prend plus d'une semaine et de nombreux maux de tête. Non, le Covid n'a pas la carrure pour cela. J'ai été testé négatif durant cette période, donc l'isolement en est bien la cause. L'on dit que le propre de l'homme et de la femme est le rire. Mais seul, sans contact humain, le rire est impossible. L'isolement nous retire le droit à notre humanité. Pour garantir son humanité, devrait-on rire seul? Serait-ce s'adapter à cette situation? Mais rire seul, pour certaines personnes, cela s'apparente à la folie. Et la folie, pour d'autres mérite l'enfermement? Devrait-on enfermer les gens pour les conséquences de leur enfermement? Libre flot.
1: En tout cas, c'est bien souvent ce qui se passe. Et ce que nous allons chercher à comprendre avec Annie Kensey, en nous demandant, comme Emmanuel Macron dans ce discours, ce que doit faire la prison et ce qu'elle fait vraiment.
4: La peine, elle doit protéger le reste de la société. Mais là aussi, quand je regarde les réalités de l'exécution, et je vais y revenir, et de la récidive, cette fonction de protection n'est pas pleinement assurée. Et nous voyons bien que les peines aujourd'hui, telles qu'elles sont prononcées ou pensées, ne remplissent plus pleinement cette fonction. Enfin, elle a pour fonction d'éduquer, pour permettre à chacune et chacun de retrouver une place dans la société. Et j'ai la conviction que nous ne sommes pas arrivés au bout de cette entreprise.
1: Bonjour Annie Kensey, vous êtes démographe et chercheuse associée au CESDIP, le Centre de Recherche Sociologique sur le Droit et les Institutions Pénales. Vos centres d'intérêt de recherche sont particulièrement la démographie pénitentiaire, l'évaluation de la récidive et l'exécution des peines. Et vous avez publié notamment « Prison et récidive, des peines de plus en plus longues. La société est-elle vraiment mieux protégée ?» aux éditions Armand Collin en 2007. Et je voulais aussi citer deux autres de vos articles. Le premier, c'est « Que sait-on de la situation socio-économique des sortants de prison ?» qui date de 2012 dans la revue « Sortir... » non, dans le livre, pardon, collectif, je pense, « Sortir de la prison entre don, abandon et pardon ». Et le deuxième, c'est « La prison concerne d'abord les classes populaires dans précarité, point de vue du mouvement social » de 2001.
5: C'est ça. Il y a aussi un article de The Conversation qui s'appelle « Toujours plus » qui a été fait avec Christian Moana. On a fait cet article ensemble justement sur la surpopulation, etc.
1: Pour commencer, je sais que vous n'êtes pas historienne, mais est-ce que du coup vous pourriez nous faire une rapide, très rapide histoire de l'apparition de la prison?
5: Bonjour. La prison, en tant que sanction pénale principale, est une invention relativement récente. J'ai regardé de nouveau Surveiller et punir, qui a été écrit par Michel Foucault en 1975, donc c'est l'année des 50 ans. Et Michel Foucault développe une analyse historique, justement, et critique du passage d'une justice plutôt spectaculaire, avec, sur la place, on exécute les gens de façon violente, etc. On est passé donc de ces peines-là à la peine de prison qu'on pensait être plus douce. Donc elle est inscrite dans le Code pénal de 1791. C'est pas très détaillé, mais c'est important de savoir que la prison moderne, hein, selon Foucault, n'est pas en fait une réponse rationnelle ou efficace au crime, comme on a pu le penser, mais plutôt un instrument de pouvoir. La logique disciplinaire, c'est de surveiller, de classer, d'évaluer les gens, de les corriger à l'école, comme à l'armée, à l'usine, à l'hôpital. Et la prison est un des maillons de ce système de normalisation d'un dispositif de contrôle social. Il explique tout ça. Et je trouve que c'est intéressant, c'est quand même toujours actuel. Et de plus, la prison sélectionne socialement les publics punis. Et c'est un outil de gestion des populations pauvres, notamment.
1: D'après vous, c'est quoi les discours qui permettent de justifier l'enfermement comme moyen en fait, de sanction? Pourquoi ce moyen-là plutôt qu'un autre, dans les discours plutôt?
5: Ce moyen-là n'est pas plus élevé que les autres, hein, en France hein, notamment, mais c'est pas la sanction la plus importante, comme on pourrait le croire. Ce sont les amendes hein, qui sont beaucoup plus importante. Mais la prison concentre, elle est réglée de façon... la politique n'est pas pensée de façon générale, mais au coup à coup, coup par coup. Et donc ça donne aujourd'hui une prison extrêmement compliquée, conflictuelle, dans une société démocratique comme la France, pas tolérable. Il y a l'inflation carcérale importante. L'inflation carcérale, c'est l'accroissement très important du nombre de détenus, sans commune mesure, par exemple, avec le nombre d'habitants. Ça, c'est une définition des experts du Conseil de l'Europe. Voilà, on pourrait dire ça. Par exemple, en France, la population carcérale a augmenté de 38% entre les 1er janvier 2005 et 2025, alors que la population générale, pendant la même période, n'a augmenté que de 9%. Donc là, on voit que la population carcérale a augmenté 4 fois plus, même plus de 4 fois, que la population générale. C'est une croissance inflationniste. L'inflation, de surpopulation, ce sont deux choses différentes et on les mélange régulièrement.
1: Surpopulation, c'est peut-être par rapport aux places de prison ?
5: Tout à fait. La surpopulation, elle est liée au nombre de places de prison. On pourrait avoir une inflation carcérale importante et pas de surpopulation, comme on constate par exemple en Russie. Je ne sais pas si les chiffres sont bons. On n'a plus les derniers. D'après les chiffres qu'on avait, il n'y a pas de surpopulation, mais il y a un nombre de détenus qui augmente. Donc on peut avoir une inflation, pas de surpopulation. On peut avoir une surpopulation et pas d'inflation. Si on a très peu d'établissements, par exemple, pour incarcérer les personnes. Ce sont deux choses différentes. En France, on cumule les deux.
1: Est-ce que, du coup, cette inflation, elle est due à une augmentation des comportements qui relèveraient d'une qualification pénale ou bien elle est liée plutôt à un durcissement des peines et des durées d'incarcération ?
5: Alors, déjà, il faut expliquer juste une petite chose un peu mathématique. Mais le nombre de détenus à une date donnée, aujourd'hui, il y en a plus de 80 000, hein, 83 000, hein, je crois, les derniers chiffres. Donc, c'est un nombre, un stock, entre guillemets, hein, c'est du jargon statistique. Donc ce nombre dépend à la fois du nombre de personnes qui entrent en prison et de la durée de détention. Donc là, il y a trois paramètres, stock, durée et flux, qui sont à prendre en compte si on veut analyser les choses. Malheureusement, on regarde toujours le stock et dit « Ah là là, mon Dieu !» et on n'a pas les causes pourquoi la population augmente. J'ai remarqué au cours des dernières années, entre 2021 et 2025, le nombre d'entrées en prison est plutôt stable, de l'ordre de 70 000, 75 000 par an. Il n'y a pas plus de gens qui entrent en prison l'année dernière qu'il y a 5 ans. Mais en revanche, quand on regarde l'évolution de la répartition selon les peines prononcées, là, on voit un très net déplacement de l'évolution vers les peines les plus longues. Seules les peines de 6 mois, moins de 6 mois, diminuent. Toutes les autres peines augmentent sur la période. Il y a même une forte augmentation pour les peines qui vont de 1 à 2 ans. La conclusion de ce petit développement, c'est de dire que l'inflation carcérale ne s'explique pas par une augmentation des infractions commises ou des gens qu'on met en prison, mais par un allongement des peines, un durcissement des peines, si vous voulez.
1: Et ce durcissement des peines, il est lié à quoi ?
5: Alors, c'est un peu compliqué. La stratégie nationale voudrait jouer sur deux tableaux. En fait, augmenter la capacité d'accueil, augmenter les places de prison et à la fois réduire les incarcérations décidées par les juges. Voilà ce que les politiques voudraient faire. Mais en même temps, pour la capacité d'accueil, elle arrive toujours trop tard. Pour faire un établissement pénitentiaire, il faut plusieurs années et beaucoup d'argent. Donc, ce n'est pas si simple de construire des places de prison comme on l'annonce régulièrement. Voilà, on va faire un plan 15 000 qui monte à 18 000. Tout ça, ce n'est pas avant 10 ans. Bon, déjà, ça ne marche pas. Pour le deuxième point, réduire les incarcérations, le ministère de la Justice ne cesse depuis plusieurs années de promouvoir les alternatives à l'incarcération. J'ai travaillé une trentaine d'années au ministère de la Justice et le nombre de décisions sur on va développer les peines alternatives, j'ai commencé à comprendre que c'était un peu une ritournelle sans méchanceté aucune. Les alternatives, c'est-à-dire le sursis probatoire aujourd'hui, ce qu'on appelait autrefois le sursis avec mise à l'épreuve, la surveillance électronique, le travail d'intérêt général. On est allé jusqu'à, dans la dernière loi de programmation pour la justice, interdire les très courtes peines et à rendre quasi obligatoire l'aménagement dès que la peine est prononcée, de toutes les peines inférieures ou égales à un an. Donc, évidemment, ça veut dire qu'on n'a pas regardé l'ensemble du système et forcément, il y a des effets pervers, des fausses bonnes idées, en fait. Alors, le fait de vouloir développer les alternatives et interdire les peines très courtes impose au juge un raisonnement un peu schizophrène. Il prononce une peine ferme et dans la même décision, il faut aménager. Alors, bon, ils ont aménagé le plus souvent en DDSE, détention domiciliaire sous surveillance électronique.
1: Le bracelet électronique, autrement dit.
5: Voilà, autrement dit, bracelet. Donc il y a une résistance des magistrats, une forte résistance des magistrats à cette injonction, justement, à aménager coûte que coûte, et puis un effet de contournement pour échapper au seuil d'un an. Alors cet effet contournement, on le voit très, très nettement dans les statistiques, tout ce qui est avant un an, donc il y a une baisse de moins de 6 mois, puis une diminution des 6 mois à un an, et tout le reste augmente, notamment les 1-2 ans. Et donc, pour contourner, ils prononcent des peines plus longues. C'est déjà une explication, mais ce n'est pas la seule. Il y a eu un effet de rattrapage de la période de la crise sanitaire. Finalement, on n'a pas condamné, on n'a pas incarcéré, mais ça a été après. Troisième raison, depuis la sortie du Covid, la priorité nationale est marquée sur les violences intrafamiliales. Aujourd'hui, c'est un contentieux qui est pris en compte, heureusement, sous l'effet des groupes de pression. Et il y a le nombre de condamnations pour ce contentieux qui a même plus que doublé. On passe de 22 000 à 50 000 entre 2007 et 2022, c'est les chiffres que j'ai.

0: Alors justement, ce durcissement donc des peines dont on vient de parler, est-ce que bon, vous avez déjà un peu répondu, mais du coup, est-ce que vous pouvez nous expliquer, est-ce qu'il permet ou pas de faire baisser la criminalité ?
1: Non, mais de toute façon, la criminalité et la prison ne sont pas vraiment liées. Bon, il y a un lien, évidemment, un petit lien, mais en termes de d'évolution, il n'y a pas vraiment un basculement de la criminalité, hein, pas du tout. Dans ça ne joue pas, le durcissement ne joue pas là-dessus.
0: C'est pourtant l'argument souvent qu'on entend.
1: Parce que c'est simple à dire, c'est jamais simple à... C'est toujours simple à dire et les personnes qui écoutent ne vont pas vérifier. Oui, oui, il faut sanctionner plus, oui, oui. Dans des conditions déplorables et dans des conditions qui entraînent la récidive en plus. Donc, ça, on ne le regarde plus après. Une fois que les gens sont en prison, voilà. Mais ça ne joue pas sur la délinquance. C'est pas vraiment lié. Ouais. C'est la politique pénale qui fait la population des prisons. C'est pas la délinquance seulement. Les homicides, par exemple, n'ont pas bougé. C'est assez stable comme nombre d'homicides par an. Donc ça, ça ne bouge pas. Donc à chaque fois, on fait bouger les contentieux qui concernent le vol sont plutôt beaucoup moins sanctionnés à la prison qu'autrefois. Donc il y a des choses qui bougent. Les violences sexuelles sont plus lourdement sanctionnées. Donc c'est la façon dont on sanctionne les politiques pénales qui font la population des prisons.
0: Les peines alternatives, elles permettent de désengorger entre guillemets les prisons. Bah, finalement, vous avez dit que pas trop.
1: Ah, sur les peines alternatives, alors là, c'est encore autre chose. On arrive à également, alors qu'on le dit très peu, on arrive à, comment dire, on peut pas parler de surpopulation, mais moi je dirais oui, si, il y a une surpopulation en milieu ouvert. Alors le milieu ouvert, c'est justement les services d'insertion et probation qui s'occupent des personnes qui sont condamnées à des sanctions non carcérales. Et là, on a 180 000 personnes actuellement. Alors, quand on veut prononcer une alternative, la plupart du temps, les juges prononcent une alternative sous surveillance électronique, un bracelet électronique. Donc aujourd'hui, il y a 18 000 personnes sous bracelet électronique. Et ça n'a pas du tout fait diminuer la population carcérale, loin de là, puisque les deux courbes augmentent parallèlement. Mais donc ça... maintenant, on a plutôt, si vous voulez, sur les peines, en conclure, c'est un durcissement des peines et un élargissement du filet pénal, dit-on en sociologie, bon, élargissement du contrôle pénal. Donc on a les deux. En fait, finalement, ça ne joue pas du tout sur la prison.
0: Est-ce qu'il y a des mesures qui sont mises en place pour remédier à cette inflation et à cette surpopulation ?
1: C'est pas trop. À part les constructions, moi, j'ai pas entendu parler d'autre chose. J'ai entendu parler d'alternatives, là, comme d'habitude, mais comme de toute façon, même si on prononce beaucoup, ça ne joue pas sur les prisons. Et pour l'instant, je ne vois pas de système qui, comme le réclame. Le contrôle général des lieux de privation de liberté ou l'OIP, par exemple, des systèmes de régulation de la population carcérale, faire sortir des gens pour pouvoir en faire rentrer d'autres, c'est un peu réguler le système, mais non, ça n'a pas été mis en place, et aujourd'hui, on se trouve dans une situation plutôt catastrophique, puisque le nombre de places n'augmente pas, il y a 62 000 places à peu près, et 83 000 personnes. Donc le calcul est vite fait. Le surnombre est de 22 000. Bon, la densité carcérale dans les maisons d'arrêt, notamment, c'est là où est l'inflation, la surpopulation, est de 166 détenus pour 100 places. Il n'est pas rare de voir des cellules, avec des petites cellules, avec 4 personnes, le matelas par terre, pour la cinquième, voilà, avec un toilette, enfin bon, un toilette qui ferme par un rideau. Tous sont pratiquement surpeuplés. Toutes les maisons d'arrêt sont surpeuplées. Et j'ai regardé tout à l'heure, il y a 4750 matelas par terre aujourd'hui. 4750 personnes qui dorment par terre, alors qu'elles sont condamnées. On ne peut pas s'occuper des gens dans ces cas-là.
0: Où est-ce qu'on peut trouver ces chiffres que vous citez ?
1: C'est disponible sur le site du ministère de la Justice. Statistiques mensuelles, et là, normalement, tous les mois, il y a ce détail. Et chaque mois, on dit qu'on a battu le record précédent. Mais on est sur une tendance de fond de 25 ans de croissance de la population carcérale. C'est pas quelque chose qui est nouveau.
0: pourquoi est-ce qu'on met les qui est-ce qu'on punit et pourquoi, en fait, c'est-à-dire, et c'est aussi, je voulais savoir quel est le lien entre le milieu social et l'incarcération.
1: En fait, deux chercheurs, éminents chercheurs, Philippe Robert et Claude Pougeot, avaient écrit un article qui fait toujours date, hein, et qui expliquait très clairement que la justice pénale fonctionne comme un entonnoir à filtres successifs, et la structure de la population carcérale, c'est le résultat, en fait, de la sélection des affaires et de la ventilation entre différents circuits. Et donc, les conséquences de ça, de cet entonnoir, c'est la désignation de populations à haut risque pénal, dit-on, c'est-à-dire essentiellement des hommes, des jeunes, qui sont marqués par des fragilités sociales, médicales, notamment psychologiques, hein, et qui s'inscrivent dans des parcours de récidive avec des multiples condamnations, en fait. La prison a clairement une fonction asilaire qu'elle ne devrait pas avoir, en plus d'incarcérer des personnes qui sont très peu d'emplois, jeunes, plutôt de célibataires, parcours scolaire extrêmement chaotique, dans l'ensemble, assez défavorisés, plutôt des désaffiliés, des personnes qui ne sont pas incluses dans la société, plutôt ça. C'est un peu les portraits de personnes qui ont aussi des difficultés à se payer les moyens de se défendre aussi. Et ça, ça compte énormément, puisque, par exemple, la comparution immédiate qui est quand même utilisée très souvent dans les tribunaux maintenant, la justice rapide entend les personnes assez peu. Parfois, elles sont très impressionnées devant un magistrat et ils ont une défense commis d'office, hein, bon, qui n'a pas le temps de travailler les dossiers. Donc, ils sont très mal défendus. Et ça conduit assez vite à l'incarcération.
0: Moi, je pense pas. C'était pas forcément par rapport à ce qui cause le passage à l'acte, on peut dire entre guillemets délinquant, mais c'est plutôt ce qui est puni, parce que on voit qu'il y a des gens qui ont beaucoup d'argent et qui commettent des infractions très importantes, notamment par exemple des détournements de fonds ou autres, mais qui n'ont pas du tout les mêmes types de sanctions.
1: Oui, tout à fait. Ça, évidemment, ça, c'est encore autre chose. Toutes les infractions en col blanc sont peu sanctionnées. Toutes les infractions à l'écologie sont peu sanctionnées. Ça va venir, mais bon, pour l'instant, pas tellement. Et ça, normalement, ça devrait être des très lourdes peines. Bon, donc, on n'a pas cette population-là, c'est vrai. On a plutôt une population de gens. Les infractions les plus courantes, c'est les stupes. Encore les vols, même si ça a énormément diminué. Autour de 18-20%, les infractions sexuelles autour de 20%, les homicides, comme je vous ai dit, 9-10%, et voilà, la route, peut-être 6%, je vous donne tout ça de mémoire, hein, c'est peut-être, mais c'est en gros le schéma. Donc, ce n'est pas, il y a peu d'infractions en col blanc, hein. Très très peu incarcérées, de personnes incarcérées pour ça.
0: Si la prison ne sert pas à dissuader, à quoi sert-elle ?
1: Pas vraiment. Les taux de récidive qu'on a calculés sur longue période, depuis plusieurs années, même 20 ans d'études sur la récidive, montrent que les taux de récidive sont toujours les mêmes. 5 ans après la sortie, si on prend comme la récidive au sens large, c'est-à-dire est-ce qu'on commet une nouvelle infraction en sortant dans les 5 ans après la sortie de prison, par exemple, on est toujours à 60% environ. 60% des personnes ont une nouvelle sanctions après, pas forcément à la prison. Pour la prison, c'est 46% sur la dernière enquête. Donc, mais c'est quand même beaucoup. Toutes ces lois successives n'ont pas fait diminuer ces taux, ces proportions. Ces mesures devraient être prises, avoir moins de personnes incarcérées, avoir beaucoup plus d'activités, que la prison coûte plus cher parce qu'il faut s'occuper des gens. Il faut justement les réaffilier, et ça, c'est difficile. Ce sont des métiers difficiles. Revoir le métier de surveillant, justement, pour qu'il puisse accompagner les gens et pas seulement les surveiller. Et on peut revoir tout ça. Mais construire des nouveaux établissements, ça ne sert à rien. 40 ans de construction n'ont jamais fait diminuer la surpopulation. Jamais.
0: Puis ça ne règle pas la...
1: Pour regarder les chiffres, pour regarder les courbes. C'est très important.
0: Très bien. Bah, merci beaucoup.
1: Bah, très bien. Au revoir.
2: Bonjour à toutes, bonjour à tous. Quand on me dit film de prison, spontanément je pense à des films qui mettent en scène une évasion, comme L'évadé d'Alcatraz avec Clint Eastwood. Je me rends compte que souvent, ces films fonctionnent selon un principe inverse à celui des films de braquage dont j'avais parlé lors de l'émission sur les impôts. Dans un film de braquage, on cherche à entrer dans un endroit très surveillé pour y voler quelque chose. Dans ce que j'appellerais les films d'évasion, on cherche à sortir d'un endroit très surveillé pour retrouver sa liberté. Dans les deux cas, l'enjeu de l'intrigue est basé sur l'ingéniosité des protagonistes pour déjouer les systèmes de surveillance. Dans les deux cas, les films fonctionnent aussi comme des revanches symboliques pour le spectateur. C'est-à-dire que dans le film de braquage, on se taille avec un gros magot, dans le film d'évasion, on s'échappe d'un microcosme oppressif. Mais si les films de braquage peuvent parfois être légers, voire comiques, les films de prison sont souvent noirs et violents. Les détenus sont des criminels qui parfois ne se font pas de cadeaux entre eux. Il y a le fameux cliché de la baston à la cantine avec les plateaux qui volent, celui du traître qui fait tout foirer, ou encore les tensions qui naissent de la confrontation avec un détenu plus violent que les autres. Il y a aussi la relation avec les gardiens et les punitions plus ou moins sadiques qui en découlent. Une évasion réussie dans un film sera d'autant plus jouissive pour le spectateur que l'univers carcéral représenté sera répressif. Mais le film de prison qui m'a le plus marqué est très éloigné de ses lieux communs. Il s'agit de Hunger, de Steve McQueen. Il ne faut pas confondre le réalisateur britannique Steve McQueen avec l'acteur américain qui porte exactement le même nom et qui en 1963 joua notamment dans le film de John Sturges, La Grande Évasion. On y revient. Hunger est un long métrage qui se passe entièrement dans la prison de Meath en Irlande du Nord, où sont détenus des activistes de l'IRA, l'armée républicaine irlandaise, durant les années où Margaret Thatcher était première ministre de la Grande-Bretagne. Basé sur des faits réels, il commence par la grève de l'hygiène organisée en 1981 par les prisonniers et se termine par la grève de la faim du prisonnier Bobby Sands. Ces grèves avaient pour but la reconnaissance de leur statut de prisonnier politique, quand l'État britannique les considérait comme des prisonniers de droit commun, c'est-à-dire des criminels. Dans Hunger, on est loin du film d'évasion. On est dans le quotidien de prisonniers politiques irlandais qui subissent de la part de l'État anglais une répression particulièrement brutale. Ici, pas de tension entre prisonniers, mais de la solidarité de la résistance face aux gardiens. La solidarité venant aussi de l'extérieur, via les visites des compagnes et des familles. Je me souviens de cette scène où les matons anglais lavent et rasent de force un détenu, de l'impact des coups de matraque qui pleuvent sur le corps nu du prisonnier, j'allais dire du supplicié. Je me souviens du contraste entre le blanc froid des murs de la prison et les corps amaigris et tuméfiés des prisonniers, du contraste entre la blancheur verdâtre des salles d'infirmerie et les murs barbouillés de merde des cellules. Dès le début de Hunger, on est dans quelque chose d'organique, dans la merde et dans l'urine des prisonniers qui refusent de se laver, dans les objets qu'on se refile lors des visites en les transférant d'un rectum à un autre, et dans la deuxième partie, sur le corps amaigri de Bobby Sands, sur ses escarres et sa peau blanchie par les carences. Comme si la prison était elle-même un organisme en souffrance, comme si la résistance irlandaise était considérée par la Grande-Bretagne comme un virus à guérir, une maladie à endiguer. Loin d'un quelconque divertissement, le film de Steve McQueen montre surtout la prison comme un instrument répressif destiné à briser les éléments subversifs, et montre en miroir la ténacité et la détermination des Irlandais. On rappellera qu'au terme d'une longue grève de la faim, Bobby Sands est mort, et avec lui 9 autres détenus, le gouvernement anglais refusant toute négociation. En parlant d'éléments subversifs et de prison anglaise, je me souviens aussi du film Bronson de Nicolas Winding Refn, qui lui aussi est basé sur des faits réels, puisqu'il évoque la vie de Michael Gordon Peterson, surnommé Charlie Bronson en référence à l'acteur Charles Bronson, qui d'ailleurs jouait aussi dans La Grande Évasion, décidément. Charlie Bronson a été emprisonné en 1974 suite à un braquage foireux pour lequel il n'aurait pas dû passer beaucoup de temps en prison. Seulement, Bronson a été un prisonnier tellement instable et violent que sa peine a été rallongée. Sorti au bout de plusieurs années, il est retombé de nouveau pour vol et suite à des violences en prison, a été condamné à perpétuité. Voici un film tout aussi brutal mais aussi plein d'humour et même assez joyeux au final, car Bronson est montré comme une sorte d'artiste bagarreur que rien ne peut enfermer. Chacun de ses exploits est montré comme un acte de résistance, voire comme une performance artistique. D'ailleurs, le réalisateur ne se prive pas de faire le parallèle en montrant Charlie, incarné de façon très convaincante par Tom Hardy, en train de raconter sa vie sur une scène de théâtre ou se peignant le visage comme un clown. Le paradoxe du personnage étant que résister à la prison devient pour lui comme un mode de vie. On a l'impression que chaque fois qu'il en sort, il commet un délit exprès pour pouvoir retourner en tôle et pouvoir y foutre le bordel. Charlie Bronson a été ainsi à l'origine de plusieurs prises d'otages et de manifestations de prisonniers. Il y a un plan très jouissif où on le voit sur le toit de la prison, faisant la nique aux forces de l'ordre. Le film Bronson est sorti en 2008, tout comme Hunger. D'ailleurs, en 2008 sortait aussi le documentaire Choron Dernière de Pierre Carle et Éric Martin, consacré au professeur Choron qui fut l'un des fondateurs de Harakiri de Charlie Hebdo. Dans ma tête, j'associe souvent le personnage de Bronson avec celui du professeur Choron. En effet, en dehors du fait qu'ils ont tous les deux le crâne rasé, ce sont deux personnages irréductibles. Choron, tout comme Bronson, ne supporte pas qu'on le mette dans une case. Dans les images d'archives, on le voit parfois réagir de façon virulente à des journalistes qui veulent le réduire à un stéréotype. de la même façon que Bronson, dans la scène où il ligote un intervenant en art plastique, refuse de toutes ses forces qu'on lui colle l'étiquette du détenu un peu turbulent qui va canaliser sa violence à travers la peinture. Fuck you, I won't do what you tell me, comme disait Rage Against the Machine. On pourrait aussi dire fuck you, I won't be what you tell me. Sur ce, à la prochaine.
0: Merci Thomas pour ces bonnes histoires de ciné. On se quitte avec Le Jugement, organisé en 2005 par Tandem, avec Diams, Kiri James, Farfarage, Nino, Kaskami, Tunisiano. Le mois prochain, on parle du racisme dans les politiques publiques en France. L'équipe d'Acetone vous dit à bientôt sur les ondes de Radio Plus.

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0: toutes et à tous, vous êtes bien sur le 106.3 FM sur Fréquence Paris Pluriel, c'est Zoom Écologie. Et bien comme annoncé, Zoom Écologie a donc pris le train et son enregistreur de poche pour couvrir le printemps des luttes locales qui a eu lieu le 23 mai dernier et plus spécifiquement l'appel émis depuis la vallée du Rhône par le collectif Les Vergers du Turfu et l'association Vivre Ici Vallée du Rhône. Environnement. Au programme, chantier collectif au verger, balade naturaliste, toxic tour spécial pétrochimie et discussion sur la compensation écologique.
1: Vas-y.
2: Ouais,
1: vas-y.
2: Ce verger, alors
1: moi, pas trop,
2: on est arrivé
1: pas
2: par,
1: trop quartiers,
2: par un pont qu'enjambe tu m'as dit, un bras mort du Rhône, enfin ou un bras du Rhône en tout cas, avec une île devant. C'est, on est où là précisément dans ce verger?
3: Et bah en fait c'est pas vraiment un bras mort du Rhône, parce qu'ils appellent ça des bras morts, mais ils sont pas morts quoi, l'eau elle coule. Mais c'est juste que de l'autre côté il y a le Rhône qui est canalisé, des gros chantiers qui ont été faits dans les années 60, pour pouvoir passer en bateau, le creuser plus profond et tout ça. Et du coup de ce côté là, c'est le Rhône comme il était avant quoi, le Rhône qui circule. Et du coup au milieu du Rhône il y a l'île de la Platière, qui est une zone Natura 2000. Parce qu'ils ont réussi à faire classer des zones en dernière minute à pour essayer que toutes les usines pétrochimiques ne s'installent pas dans le coin. Mais si, enfin, et du coup, on est juste à côté de PH de Roussillon, qui est une zone pétrochimique avec beaucoup d'industrie.
2: Ouais, c'est assez impressionnant quand on arrive.
3: Ouais, et même le soir, il y a des fumées et des lumières partout. Et ici, on est à Sablon, où il y a aussi des usines pétrochimiques, notamment un site qui s'appelle Osiris. Et du coup, Inspira, c'est l'agrandissement d'Osiris sur 300 hectares, juste à côté, voilà, pour la pétrochimie. Et il y a un site, notamment, une entreprise qui s'installe, qui s'appelle Élise, mais du coup, Denis en parlera plus que moi, qui veut faire du e-méthanol en hydrolysant de l'eau.
2: Ok.
3: Voilà.
2: Donc, la globe. En fait, il faut dire, quand on arrive, on le voit un peu dans le paysage, hein, c'est que... la vallée du Rhône là qui est encaissée entre deux un peu de falaises qui sont d'un côté les Rhône-Alpes et de l'autre côté le massif central, en fait, et ben c'est encadré entre un canal et le Rhône de la pétrochimie et de la monoculture de fruits.
3: Oui, c'est ça. Okay. Et là le projet c'est aussi de faire descendre les industries qui sont trop proches de Lyon. Donc là il y a 2 mois il y a eu un site Seveso qui a pété, et du coup ils ont eu des pollutions à Lyon, et là plutôt ils se disent que ce serait bien que ça s'éloigne un peu de Lyon et que ça aille plus vers ici quoi.
2: Ouais, ouais, ok.
3: Ce qui est... enfin, du coup l'association Vivre Ici en Vallée du Rhône Environnement est plutôt contre tous ces projets là. Et ils font des recours contre chaque installation d'usine.
2: Ouais. Ok. Et ce qui veut dire que ce petit endroit là de verger abandonné avec la zone Natura 2000 juste à côté entre deux bras du Rhône, c'est quelque chose qui n'est pas forcément commun dans l'endroit dans lequel on est, quoi.
3: Ouais, c'est une des zones qu'ils ont réussi à sauver, mais il n'y en a pas tant, ouais.
2: On va visiter.
3: Ouais. On peut aller tout au bout, là, il y a la petite l'endroit où ils ont planté d'autres arbres.
2: On est où?
3: On est au verger du Turfu.
2: Ok.
3: À Sablon. Dans le 38, l'Isère. Et là, on est dans un rang où on a planté des jeunes pommiers et abattu les vieux qui étaient plantés trop serrés, qui avaient été irrigués pendant très longtemps. Et quand la société a racheté cet espace, ils ont coupé l'irrigation. Et du coup, ils ont eu beaucoup de mal à continuer à vivre. Mais ils sont toujours en vie quand même.
2: Donc là, quand même, on précise, on est sur un verger qui est un verger qui a une l'air un peu industrielle, au sens où c'est des pommiers assez bas, très serrés les uns des autres, en rang.
3: Très
2: enfin,
3: taillé,
2: on sent
3: ouais.
2: Un truc très mécanisé déjà. Enfin, on est dans un endroit fruitier de la vallée du Rhône, quand même.
3: Oui, tout à fait.
2: Et qui a été abandonné. Et qui, donc là, était un peu en friche, c'est ça?
4: C'est que le producteur, quand même, est parti à la retraite. Il n'y a pas eu de suite. Et donc le verger est parti en friche, en fait. Personne ne s'en est occupé. Et là, en fait, le verger a été repris dans le cadre d'une compensation lors du projet
3: d'Inspira.
4: Et donc nous, depuis je ne sais plus combien d'années, il y a tout un collectif de gens, de citoyens. On a, on s'est approprié donc le verger, ben, pour le faire vivre. Et puis en même temps pour expliquer ce que c'est cette procédure de compensation. Et en fait, bon voilà, c'était effectivement un verger à l'origine d'un producteur de fruits très conventionnel, avec de l'irrigation. Mais les arbres à l'époque étaient relativement jolis. Mais c'est parti en friche, donc ça n'avait pas été taillé. Donc après, il n'y avait pratiquement plus de pommes. De toute façon, il y avait plein de ronces et tout. Et donc on a essayé collectivement de faire un peu quelques chantiers citoyens, mais bon, voilà. Et depuis, ben, ça continue à faire vivre un peu le lieu.
2: Donc là, ils sont en train de redonner des pommes. Là, on est au mois de mai.
4: Oui.
2: Ils sont un peu pleins déjà là.
4: Il y a pas mal de fruits encore. Oui.
2: Peut-être aussi quelque chose qui peut être décrit, parce qu'on n'a pas d'image à la radio, mais quand on imagine un verger, on dit verger, souvent on imagine des arbres assez touffus avec des vaches en dessous qui pâturent. Non mais, et là c'est pas du tout ça, il faut plutôt penser monoculture en fait.
4: Ah ben là c'est la monoculture, c'est pas un pré-verger. Hein. Ouais, autrefois il y a ce qu'on appelait les pré-vergers en fait, c'était des arbres grand vent, hein, c'est-à-dire des arbres avec qu'on taillait pas d'ailleurs, hein, il y avait très peu de taille, et qu'on laissait partir en grand, qu'on appelait en grand vent. Et dessous, ben, il y avait les animaux, des vaches, des moutons, qui, dans des prés, qui pâturaient. Ouais. Et on appelait ça les prés-vergers. Mais aujourd'hui, ce système, avec le système conventionnel, ça n'existe pratiquement plus. Quoi.
2: Mais du coup, là, ce verger-là, qui est repris par un collectif, est-ce qu'il peut survivre sans on va dire, l'appareillage technologique de l'agriculture conventionnel comme tu dis, ou est-ce que on peut faire sans malgré la contrainte de ces pommiers, tu vois, est-ce qu'ils sont pommiers, est-ce que c'est ces pommiers, comment ils sont plantés, est-ce que c'est ces pommiers.
4: On peut le faire vivre, tu vois, mais après le pommier, tu vois, regarde comme cela, ils sont très serrés, hein. Et en plus je me souviens plus quelle variété, mais c'est de la monoculture, c'est toute la même variété, je me souviens plus quelle variété c'est, mais style golden ou tu vois. Bon, après ils sont là, quand on va les conserver et puis on fait avec en fait. On n'est pas là non plus pour repartir de zéro. Hein.
2: Et là, je vois quand même qu'il y a des arbres qui sont beaucoup plus petits, là. Tu me les décris ?
4: Bah, ceux-là, c'est ceux que vous avez plantés.
3: Ouais, on les a plantés en mars.
2: Ok. Donc là, ils sont plantés moins serrés. C'est peut-être pas les mêmes.
3: Il y a 2,5 mètres entre chaque.
2: Contre eux ?
3: C'est pas contre 80 cm pour les autres. Et c'est pas du tout les mêmes porte-greffes et les mêmes variétés. C'est plutôt une diversité de variétés, je dirais.
2: Ok. Et ils sont censés donner quand ceux-là ?
3: Oula, dans 5 ans.
2: Ah ouais. C'est le turfu en fait.
3: Oui. Bah, on investit sur le long terme. On se dit que pour l'instant, il n'y a pas de menace contre le collectif. Du coup, on peut se projeter.
2: Est-ce que tu sais ce qu'était le projet de s'ils devaient faire la compensation ici, ce qu'ils y feraient pour compensation ou pas ? Tu saurais me le dire un peu ?
1: Oui. Alors le premier projet, enfin le projet initial qui avait été soumis à enquête publique, c'est bon ? Le projet qui avait été soumis à enquête publique, et pour lesquels d'ailleurs l'enquêteur public s'était opposé. Hein. L'enquête publique avait émis un avis défavorable sur l'ensemble du projet industriel et donc aussi des mesures compensatoires. Ils trouvaient que les mesures compensatoires étaient inopérantes. Et en fait, ce qu'ils avaient prévu, c'est arracher le verger, 1,5 hectare, et replanter une forêt alluviale. Comme si une forêt alluviale, ça pouvait se replanter. Une forêt alluviale, c'est une forêt primaire, quoi. Enfin, ça pousse tout seul. Et donc voilà, ils voulaient replanter. Alors, je ne sais pas ce qu'ils auraient replanté. Ils auraient peut-être replanté 15-20 espèces, peut-être différentes. Mais alors, il y a un truc complètement aberrant, c'est que cette zone, là où il y a les vergers, au niveau du plan de boisement de la commune, c'est interdit de replanter. C'est interdit de planter.
2: C'est pas censé être une forêt d'après le plan de boisement.
1: Et non. Alors je sais pas s'ils s'en étaient rendu compte ou s'ils s'en foutaient. En tout cas, c'était pas... Alors comme il y a eu derrière, donc malgré l'enquête publique défavorable, le préfet a quand même donné un avis favorable à l'extension d'Inspira. Là, il y a eu un recours auprès du tribunal administratif qui a été posé par l'association Vivre. Et en fait, ils ont gagné.
2: C'est-à-dire
1: que l'association Vivre, donc c'est les gens qui sont ici, là, Denis, voilà, il y
2: avait oui, enfin l'association Vive quoi, a remporté voilà. Ils avaient
1: fait un recours contre le projet et donc ils ont gagné. Donc l'arrêté du préfet a été annulé. Et le Inspira n'a même pas fait appel. Donc aujourd'hui, on est dans une situation où ils sont dans l'illégalité quoi.
2: Il n'y a plus de mesures de compensatoire, ni prévues, ni validées.
1: Eh bien, aujourd'hui, le projet, il n'y a plus de projet, puisqu'il a été annulé. L'arrêté a été annulé. Donc, il n'y a plus de zone compensatoire. Donc, on est dans une période, dans une zone de non-droit, quoi. Enfin, on ne sait pas de quoi. C'est Inspira qui est propriétaire. Alors, il pourrait venir un jour avec des bulles, et puis se dire, allez, on racle tout. Et on va planter des peupliers, ou je sais pas. Mais...
2: Ce qui veut dire que là, actuellement, de fait, le choix de gestion de cet espace-là, il revient aux personnes qui s'en occupent, à savoir le collectif Vivre et d'autres personnes, en dehors de mesures compensatoires. C'est-à-dire qu'à ce moment-là, la décision qui est faite d'arracher, de ne pas arracher, de faire tel plan de gestion ou quoi, n'est plus dépendant d'un fait compensatoire.
1: Non. Non, non. Alors évidemment, on se trouve dans une situation en fait d'occupation, puisqu'on n'est pas propriétaire, on n'a pas l'accord du propriétaire pour faire ce travail. Mais en même temps, à mon avis, ils ne savent pas quoi y faire, puisque on est un peu dans une période de flottement. Moi, je pense qu'on a vraiment notre rôle de venir récupérer ça, quoi. On a vraiment notre...
2: Et du coup, là, sur l'occupation des vergers, il y a d'un côté le verger qui a été défriché de façon à retrouver une fonction de production de pommes à ce verger, et celui dont on est devant, qui pour l'instant vous le laissez vous avez donné le nom de verger conservatoire, c'est ça? Alors c'est quoi un peu l'idée de laisser cet espace là
1: en fait,
2: à part la manque de main d'œuvre?
1: Oui, non, mais en fait au début, parce que avant que ce soit occupé par le Turfu, ce verger était cueilli pour soutenir, pour faire du jus de pomme, pour soutenir. Donc illégalement aussi, hein, on venait cueillir parce qu'il était en friche, soutenir des luttes, donc il y avait les faucheurs volontaires, il y avait des comités anti-migrants, enfin contre

0: on s'est dit, on va l'occuper. Donc on va prendre en main on va essayer, parce que bon, c'était très épais, donc on a commencé par tailler, d'enlever un arbre sur deux, pas partout parce qu'on n'a pas eu le temps, et on a fait ce qu'on a pu. Il y a des jours, on était plus de 100. On a eu été plus de 100 dans le verger, à tailler, couper, tronçonner, tailler, etc. Et celui-là, il se trouve que au début, on n'a pas pu le faire, et puis les années passent, et puis aujourd'hui, il est complètement rendu à la nature. C'est vrai que c'est
1: impénétrable. Hein.
0: C'est impénétrable, voilà. Mais c'est bien aussi, c'est pas... Bon, si déjà on arrive à faire des choses intéressantes là-bas...
1: Non, et puis peut-être de rendre à la nature cet espace-là.
0: Bien sûr, ben oui. Et ce sera certainement aussi bien que tout arracher et planter des espèces dont on n'est pas sûr que ça marchera, etc. quoi.
1: Que, là, je suis arrivé un petit peu à la bourre, là. Du coup, c'est l'arbre, là, il est... attaqué par les castors, c'est ça?
2: Ouais, il est attaqué par les castors. On voit qu'il est à moitié mangé à la base du tronc et bientôt il va tomber, quoi.
1: Ok, et donc le castor, il fait... Alors, ça veut dire que déjà, il y a des castors, c'est ça que ça veut dire?
2: Et ouais, il y a des castors ici, c'est fou.
1: Ces étranges ragondins à la queue plate, là, et ben, ils sont par là, quoi.
2: Et ouais, ils sont par là. Donc là, nous, on n'a pas vu, mais on voit leurs traces, parce que là, il y a trois arbres qui sont grignotés. Il y en a deux qui sont... il y en a un qui est tombé, qui est en trois parties, qui avait trois troncs, et les trois troncs sont tombés, donc c'est assez impressionnant. Il y en a un qui a été taillé le mois dernier en forme de sablier, comme dans les dessins animés. Mmh. Et celui-là, il est à moitié mangé, donc il est en cours de grignotage.
1: Alors pourquoi ils font ça, les castors, là?
2: Alors moi, on m'a dit tout à l'heure qu'ils faisaient ça pour manger les pousses qui étaient en haut, qu'ils les faisaient tomber pour pouvoir les manger une fois qu'ils étaient au sol. Alors, information à vérifier.
3: Et aussi, ils se servent après des branches pour faire des barrages. Pour après pouvoir vivre dans leur hutte, leur terrier.
1: Qui est à la limite de l'eau, c'est ça normalement, on rentre par-dessous.
3: Oui, comme
1: ça.
3: Plus proche de l'eau.
1: Et alors, est-ce qu'on a vu des huttes de castors dans le coin?
3: Bah, moi je sais qu'il y en a un petit peu dans le coin, mais je ne les connais pas précisément. Okay.
1: C'est quand même ce truc bizarre, c'est que tu comptes les gens qui ont vu des castors, ils sont pas nombreux, quoi.
3: Non, il faut faire un affût, c'est souvent au crépuscule, tu attends pendant des heures jusqu'à ce que pouf, il arrive. Mais par exemple, à l'île du Beurre, un peu plus au nord, il y en a, et il y a des affûts qui sont organisés par...
1: Ouais. Si on veut croire à cette légende du castor, on peut aller là-bas, quoi.
3: Oui. Okay. Oui. Enfin, moi, j'en ai jamais vu encore, mais, mais j'ai bien prévu d'aller faire un affût, ouais, avec les gens qui organisent ça.

0: Vous êtes toujours sur Fréquence Paris Pluriel sur le 106.3 FM et c'est toujours Zéome Écologie. Et ben pour la suite, je vous propose de déambuler au sein de la zone industrielle de Sablon avec le collectif ou l'association Vivre en Vallée du Rhône Environnement.
1: C'est le parcours qu'on va faire. Et ça, c'est une vue globale de, d'Inspira, de la zone Inspira pour que quand on vous explique, vous ayez quelques repères. Vous venez, vous ?
2: Moi, oui.
1: Ouais,
2: merci.
0: Donc là, on a passé le canal du Rhône, c'est ça ?
2: Ouais,
0: le
2: c'est
0: pont
2: ça,
0: ouais. Ouais. Et là, on arrive dans des zones industrielles. C'est assez grand, ces affaires.
1: Alors à côté, là, vous voyez, il y a 9000 tonnes de comment ça s'appelle ce produit qui a explosé à Beyrouth, et puis à Toulouse.
2: Okay.
1: Toulouse, 450 tonnes. Là, vous prenez à gauche, là. Toulouse 450 tonnes, Beyrouth 2500, et là ils peuvent en stocker 9000 tonnes. Là ils sont en train de faire des travaux pour refaire une route et pour retenir l'eau d'une petite rivière qu'on va traverser deux fois, mais quand il pleut, elle déborde partout.
3: Pour la description olfactive, on a les effluves de Trédy.
1: Et la péniche, là c'est à gauche, là, ouais.
0: Il y a la péniche. Il y a une péniche au milieu
1: là,
0: de
1: tu
0: rien.
1: À droite, dès que tu peux,
0: au milieu
1: là,
0: d'un champ.
1: La planche à l'ombre, là. Si tu veux, c'est Georges.
0: Et alors, effectivement, on est entouré de grues, d'énormes silos, d'entrepôts. C'est une vraie grosse zone industrielle et pas juste logistique, là.
1: Ah oui, non, il n'y a pas de logistique, très peu.
4: J'ai compté 19, je ne sais pas si vous êtes d'accord.
5: Ici, vous avez le siège du syndicat Mix Inspira. C'est une ancienne péniche qui a été posée sur la terre. Donc voilà, donc vous avez vu, hein, vous êtes arrivé par là, par le carrefour, le Rhône est de ce côté. Là, vous avez la zone actuelle Osiris avec déjà les usines qui sont implantées. De ce côté, vous avez la voie de chemin de fer, le centre commercial de Salaise, Carrefour et tout, avec ses milliers de personnes. Et puis, un tout petit peu plus loin, au niveau de la colline, il y a l'autoroute qui passe là-bas. Là, ici, on est devant le site de l'usine
6: Euroflot,
5: anciennement Saint-Gobain.
7: Qu'est-ce qui vient de se passer là? Pourquoi on n'a pas filmé ça? Parce que c'est incroyable, un mec en BM avec des gros bras qui vient nous demander.
5: C'est quoi, c'était un vigile, non?
8: C'était la sécurité, le centre de sécurité qui m'a demandé si c'était ici la manifestation et qu'il fallait pas qu'on casse, qu'on soit gentil. Hein?
9: Sinon, il sort le fusil à pompe.
8: Ah, il a dit ça?
9: Oui.
8: Ah, j'ai pas entendu.
10: Bon, mais ça fait, il va nous suivre.
8: Bon, ben on y va.
5: On y va?
8: Allez, go.
0: Et donc là, tu dis l'incinérateur, c'est le bâtiment qui
5: c'est
0: est
5: le bâtiment
0: juste derrière nous.
5: C'est très dit, ça s'appelle.
0: C'est celui qui a une cheminée à gauche blanche, là.
5: Oui, voilà, c'est ça.
0: Ouais, ok, d'accord. Et donc,
11: okay. Et l'autre à gauche,
0: c'est. Et c'est le plus 33, grand, là, le plus grand d'Europe.
5: 33, alors 33, c'est l'anciennement Guy Dauphin Environnement.
11: Ils écrasent des bagnoles.
5: Alors eux, c'est des pirates. Hein. C'est vraiment des gens sans foi ni loi. Et théoriquement, oui, ils récupèrent des carcasses de bagnoles, mais qui sont censées avoir été. Voilà, c'est-à-dire qu'on a enlevé tous les huiles, les fluides, les pneus, les plastiques, et il devrait rester que le métal.
11: Ouais.
5: Il devrait rester. Et bien évidemment.
7: La vie des matériaux,
5: et quand ils se sont installés, dans l'étude de danger, le seul truc qu'ils admettaient faire, c'était de relâcher un peu de poussière dans l'atmosphère. Voilà, c'est écrit noir sur blanc. Bon, bien évidemment, quand ils se sont installés, quand ils font. C'est des compresseurs, hein, c'est mécanique, hein, donc on presse très très fort sur du métal,
0: c'est
5: donc ça chauffe.
0: C'est des compressions de César.
5: Oui, c'est exactement ça, mais c'est ça, hein, les bagnoles, ouais, elles ressortent, tu as ça à la sortie, ouais. C'est un petit.
7: Et après, tu les mets sur des ronds-points comme ça.
5: Et donc, quand on presse du métal, ben, la température augmente, hein, vous n'avez qu'à taper sur un clou ou faire tourner une mèche dans une perceuse, vous allez voir, elle chauffe, ben, c'est exactement la même chose. Et quand vous faites ça, eh bien. Quand la température a un certain degré et avec les saloperies qui restent à l'intérieur, eh bien, il y a tout un tas de saloperies qui partent dans l'atmosphère.
0: Parce que ça se volatilise, c'est ça,
5: bah, exactement. Ouais. Et alors, ils nous disaient, leur grand argument, ah oui, mais on n'arrive pas à mesurer la température. Alors ça, ils n'avaient pas de chance, parce que nous, dans notre groupe, on a un potier. Et ils disaient, mais moi, avec ma sonde, je vous la mesure quand vous voulez, il n'y a pas de problème, au degré près. Voilà, enfin, c'est vraiment. Et eux, c'était vraiment des pirates, mais au niveau national. Hein, ils s'étaient installés en Normandie et ils se sont heurtés à un gros problème. Ils ont essayé de faire un site comme ça, mais pas de bol, à côté, il y avait un haras, et un haras avec plein de gens très riches, très connus, qui avaient des chevaux. Donc ça a un peu capoté, parce que ces gens-là avaient les moyens de faire pression.
2: Vous avez plusieurs choses intéressantes. C'est déjà de voir la distance jusqu'à la route qui va de Chana à Sablon. Hein, on voit passer les bagnoles là-bas, vous voyez
1: la bagnole.
2: Donc tout ça, c'est la zone Inspira.
6: Voilà, c'est la limite sud, c'est le trait ici, là c'est la route là-bas. Hein, pour vous. Voilà. Nous, on est ici par là pour l'instant.
12: Tout ça là, c'est pour...
2: C'est pour, ouais, 340 hectares.
6: Plus, le morceau qui est ici aussi.
13: Donc il y a encore de l'autre côté de la route de Salaise aussi.
1: Oui, il y en a un peu, qui est déjà industrialisé, c'est ça.
2: Qui est déjà industrialisé.
1: Qui est déjà perdu là. Ce qu'on voudrait, c'est pas perdre ça.
2: Et donc là, vous avez à votre droite le bassin de la Fontanaise.
6: On va s'approcher un petit peu, hein, mais vous voyez, c'est ça, le fameux bassin.
1: Voilà, ça commence ici, mais ça va très loin.
2: Il y a une digue de l'autre côté, et donc le déversoir est là. Donc c'est censé recueillir la flotte et après écréter la crue, quoi. Voilà. Si on s'approche un tout petit peu, vous allez voir, il y a les mares de compensation, parce qu'évidemment, avec la surface qu'il y a, il y a des espèces protégées. Le crapaud calamite, par exemple, vous allez voir les beaux logements qu'ils auront prévus.
6: Ah. Et puis ici aussi, on peut parler actuellement, il y a des travaux, c'est la raison pour laquelle ici, on est sur une route empierrée, et puis qu'il y avait un petit pont et non plus un gué, c'est-à-dire qu'ils sont en train de refaire des voies de raccordement là, à l'axe de la voie de chemin de fer. Là. Okay.
14: Et ça, c'est date de quand,
2: ça? Ça date d'il y a 15 ans, à peu près.
12: Il y a 15 ans, quand même, qu'ils l'ont...
2: Ouais.
12: 15 ans?
2: Oui, ça fait 40 ans qu'on parle de cette ZIP. 40 ans qu'on... Donc, c'est un vieux projet, qui est complètement ringard, parce qu'en fait, on ne raisonnerait plus comme ça, aujourd'hui.
6: À l'origine, c'était même un projet qui était porté par les écolos. Hein.
2: Ouais. Oui, on avait un écolo...
6: Le trimodal, c'est-à-dire qu'on fait... Mais c'était la vision de l'époque. Et maintenant, c'est un truc qu'on nous balance dans la figure sans arrêt. Mais de quoi vous plaignez? C'est un projet écolo. Et donc, les élus ici, gauche-droite confondus, ils soutiennent le projet. Hein. Dans le syndicat mixte, vous avez tous les partis, ils sont tous d'accord. Hein.
2: C'est l'emploi.
1: Et donc, nous, on dit l'empoisonnement.
6: Oui, on avait créé le mot empoisonnement il y a quelques années.
2: Parce que l'emploi, ça a beaucoup
15: et
2: de
15: raisons. Il y a vraiment des entreprises qui sont prêtes à investir, il y a déjà des...
6: C'est ce qu'ils disent.
2: C'est ce qu'ils nous disent.
15: Parce que c'est bien beau de faire des zones comme ça, mais après, il faut les remplir. Est-ce qu'ils ont des...
6: Il y a un comité de sélection. Il y aurait soi-disant...
15: Ah ouais,
6: je ne veux pas exagérer, mais ils ont l'air de nous dire que les gens se bousculent au portillon.
15: Ah bon? Ils le disent.
6: Je pense surtout que les industriels, à partir du moment où ils voient qu'il y a une contestation locale, ils disent on ne va pas s'embêter avec ça, on va aller voir ailleurs.
15: Parce que c'est intéressant de savoir quand même s'il y a vraiment une demande en fait, d'industriels pour s'installer.
1: Même si on leur fait des... On est obligés à faire une demande de plus en plus restrictive. Tu vois.
2: Oui.
1: Par exemple, on a demandé qu'ils exigent des personnes, des entreprises, qu'ils utilisent la multimodalité puisque c'est leur truc. Donc il y a le Rhône, il y a la voie de chemin de fer qu'ils sont en train de faire là-bas, tout ça, c'est pour qu'il y ait une obligation. Alors que c'est une incitation, ce qui n'est pas pareil, il n'y a aucune obligation.
12: Une fois que c'est construit, de toute façon, qu'est-ce qui peut les obliger?
1: Eh bien voilà, c'est ce que disait Denis tout à l'heure.
6: Thierry Kovacs actuellement a l'air de dire qu'il insiste pour que le projet soit modifié et que ça soit obligatoire. Maintenant, on attend de voir. Hein.
13: Après, il faut appliquer.
6: Voilà.
16: Et le projet Élise, ils veulent le faire ici aussi?
1: Alors le projet Élise, c'est pas sur Inspira, parce que lui, c'est 1 360 000 m3 par an.
16: D'accord.
1: Mais ça, ils ne peuvent pas le mettre ici, parce que ça sera complètement contraint. Donc ils le poussent de 50 mètres.
16: Ah, c'est pas au même endroit.
1: Et non,
16: c'est de l'autre côté.
1: Sur le plan que vous avez, là, en rose, c'est là. Voilà. L'énergie, l'hydrogène.
2: L'énergie, c'est là.
1: Voilà, tu vois, c'est juste
2: en face, en face de ça, là.
16: Ok.
1: C'est-à-dire que l'idée, c'est qu'ils prennent...
2: C'est une ancienne carrière.
1: Non.
6: Alors, Élise Énergie, c'est un projet qui viserait à faire du méthanol. C'est-à-dire du méthanol à base d'électricité. C'est-à-dire qu'on va...
1: Il faut 1 360 000 m3 par an d'eau. C'est-à-dire que le début, c'est 5 000 m3 à l'heure. Et après... Pour faire de l'hydrogène.
6: Ils vont faire une électrolyse pour faire de l'hydrogène.
1: Voilà, ils cassent la molécule d'eau. Et après, il faut du carbone. Et donc, ils vont chercher du carbone à l'usine Teil, qui est une usine Lafarge.
6: Qui va récupérer le carbone à la sortie des cheminées.
1: Voilà. Alors, nous, on a demandé, mais ce carbone, il va venir en train, en péniche. On ne sait pas, peut-être en camion, déjà, tu vois. Vous te dire s'ils ont tout compris. Et il y a un deuxième projet, une autre d'une autre entreprise, d'une autre start-up, parce que c'est des start-up. 700 millions d'euros, mais c'est les gens.
5: Oui, les gens qui sont à la tête, c'est des petits jeunes. Hein, ils ont 35, 40 ans.
1: Oui, voilà, ils ont votre âge.
2: Les copains Macron qui veulent récupérer les
5: subventions.
2: Les subventions bas carbone. Voilà, c'est ça.
1: Il y a un deuxième projet avec une autre usine qui fait. Parce qu'en fait, les cimentiers consomment beaucoup, beaucoup de carbone. Et qui est à.
5: Dans l'Ain ?
1: Dans l'Ain, au-dessus de Lyon, au nord de Lyon. Et eux qui ont un projet pour faire une usine comme ils veulent faire ici, mais
5: à
1: Fosse-sur-Mer. Ils passeraient dans un ancien gazoduc qui lui passe.
2: Il passe par là, on ne sait pas où
1: il passe par là, mais enfin dans un rayon d'un kilomètre de
5: Donc ils vont le transformer en carboduc.
1: Voilà.
5: Donc vous imaginez.
1: Oui, t'as celui de Lyon qui va aller jusqu'à
5: Fosse-sur-Mer.
1: Jusqu'à Fosse-sur-Mer. T'as celui de Machin qui va venir là. On dit mais ça serait quand même plus simple de faire. Il va passer à côté de l'usine, là, déjà, tu vois. On a réglé le problème du transport.
2: Donc, ouais. On continue, on passe par la voie de chemin de fer, parce qu'on pourrait traverser, là, mais c'est un peu compliqué.
1: Ouais, on va prendre la voie de chemin de fer.
5: Et donc, le projet Élise Énergie, qui est censé fabriquer du méthanol à base d'électricité et d'hydrogène, c'est vendu comme la solution du futur. Ça devrait servir à alimenter les portes-containers. Environ 2 portes-containers sur les 600 de la flotte mondiale, à peu près, pour transporter les saloperies qui viennent de Chine. Et avec un rendement déplorable, c'est-à-dire que si vous prenez, Vincent vous l'expliquerait mieux que moi, mais si vous prenez 100 d'énergie à la sortie de la centrale nucléaire, à l'entrée du projet,
13: en énergie nucléaire,
5: voilà, et quand vous arrivez sur le bateau, on n'est plus qu'à 4. Tout le reste, c'est perdu en route, en chaleur, en...
13: Ah bah ça fait une belle piscine.
2: Bah voilà, les évitements pour les crapauds calamites, et puis on a aussi de la Truxale occitane qui est là. Donc la Truxale occitane, ils la ramassent et puis ils vont la poser ailleurs. Voilà, débrouille-toi.
13: Ça, c'est pour les crapauds, tu dis ?
2: Ouais, ouais.
13: Ah ben, ils sont sympas. Ah ben,
5: tu nous décris à quoi ça ressemble, là ?
2: Donc c'est des mares qui ont été creusées dans la nappe. Et donc c'est censé accueillir les crapauds calamites.
17: Alors qu'on a plein de friches industrielles au bord de Rhône-Poulenc. Des hectares et des hectares de friches industrielles, mais à réhabiliter, ça coûte du pognon. Ça, c'est 50 centimes le mètre. Donc on préfère prendre des terres agricoles. Et puis, deuxième peine, c'est après des compensations comme au verger du Turfu, et les agriculteurs, ils se retrouvent avec des difficultés pour trouver de la terre. Voilà.
5: Alors que des friches, il y en a, tu dis, côté de
2: Saint-Gobain. Ah, il y en a, ouais, ouais, ouais. Alors, ce qu'ils ont...
5: Il faut pas savoir de quoi on parle. Ouais. Ah non, mais de quoi vous parlez, les friches industrielles ?
2: On a par exemple un champ de panneaux photovoltaïques qui recouvre un dépôt qu'ils appellent le carbure à côté de Rhône-Poulenc, qui servait à faire le phénol. Et là, plutôt que de réhabiliter ça, on met de la terre par-dessus et on met des panneaux. Comme ça, c'est super vert.
1: Donc c'est écolo.
2: C'est nickel. Voilà.
5: Alors qu'il faut savoir que pendant des dizaines d'années, quand il n'y avait pas les normes environnementales en vigueur, les gens balançaient toutes leurs saloperies dans ce trou, un truc comme ça. Ouais. Denis le dit souvent, mais par exemple, quand il cassait un instrument dans lequel il y avait du mercure, donc vous voyez le mercure, comment ça se comporte, c'est un métal liquide. Ben, au lieu de le ramasser,
17: on balayait dans les égouts. Hein. Il y en a plein dans le Rhône.
5: Et je vous parle du mercure, Rhônes, mais tout le reste. Hein.
17: Du mercure et du reste.
5: Et donc là-bas, sous ces panneaux solaires, il y a une espèce de colline qui doit faire, je sais pas, peut-être 30 mètres de haut. Et régulièrement, ça s'auto-enflamme. Ça fait pas des flammes, ça se met en. Comment ça s'appelle ?
13: En combustion.
5: En auto-combustion.
13: Hein, oui, ça comment ?
5: Parce qu'il y a un tel mélange de produits chimiques dans la terre qu'avec les infiltrations et d'eau, il y a des réactions chimiques qui se produisent. Et de temps en temps, ça déclenche de
13: Où ça ?
5: À côté de Rhône-Poulenc, au nord de la zone inspirale là-bas.
1: Ça fait quoi ? Des feux follets ?
5: Non, ça fume. Ouais. Ça fume. En surface, on voit fumer.
18: Comme un compost.
1: Oui, voilà. Oui, c'est un compost. Et toi, c'est naturel, quoi.
17: Ah ouais, on a même...
1: On a la composté la chimie.
17: À la surface de la nappe phréatique, ils repompent parce qu'il y a des phénols et plein de produits chimiques qui sont descendus dans le sol. Parce que dans le temps, il y a un endroit où ils ont fait un incinérateur. Parce qu'à savoir, quand même, sur la zone, là, on a 8 incinérateurs. Je crois que c'est la concentration européenne la plus importante. Et quand ils ont fait un nouvel incinérateur qui brûle les bois créazotés, c'est-à-dire les traverses de chemin de fer, les poteaux, téléphones et compagnie, eh bien, ils n'ont même pas pu stocker quelque part les terres excavées. Ils les ont mis dessous le truc, tellement que c'est pourri et pollué, quoi.
2: Il aurait fallu brûler les terres, et les terres, ça brûle mal quand même. Voilà.
18: On ne sait pas quoi en faire.
2: On ne sait pas quoi en faire.
0: Le projet, il a été redécoupé.
6: Ils l'ont découpé en trois morceaux. Je ne sais plus si c'est A, B, C ou 1, 2, 3. C'est étalé dans le temps. Ils sont censés aménager d'abord une partie, puis une deuxième, puis une troisième.
0: Et chacun avec son autorisation individuelle.
6: Oui, oui, à chaque fois, il y aura une enquête. Et donc là, il y a une enquête publique. C'était quand même un dossier énorme. Il y avait 11 000 pages de dossier. Il y avait 6 commissaires enquêteurs. Et l'avis a été donné à la majorité, pas à l'unanimité. Ça veut dire qu'il y a un ou plusieurs commissaires enquêteurs qui étaient contre.
11: Non, mais la question qu'on se pose, c'est par rapport aux mesures compensatoires là, du premier projet.
6: Ben, le premier projet, elles n'existent plus.
11: D'accord.
6: Mais il y en a sur le deuxième.
11: Donc ça veut dire que, par exemple, les vergers, ils sont à nouveau compris sur le deuxième.
19: Oui. Et là, les mares de compensation pour le calamite, personne ne les
6: suit. Ça, ce n'est pas des mares de compensation, c'est en attendant que le chantier se fasse, ils ont mis les crapauds là. À mon avis, le jour où la zone se fera, ils vont les évacuer ailleurs. Hein.
19: Ah, d'accord, je pensais qu'ils allaient les laisser là.
6: Ça serait étonnant, il faut
20: que là, on est au milieu des usines,
0: Tu dis combien de sites Seveso au milieu de ça?
2: Alors 13 sites Seveso Soyo, alors que sur l'Isère on en a 34. Donc nous on a la culture du risque comme ils disent, parce qu'on est habitué.
0: En combien de kilomètres?
2: Oh, sur une dizaine de kilomètres à peu près. Donc,
0: ça fait un par kilomètre.
2: Ça fait un par kilomètre et puis il n'y a aucun risque de si ça pète en chaîne, là, d'effet domino. Quoi. C'est ce qu'ils nous disent. Hein. Bah, nous on n'a pas peur, on a l'habitude.
6: Et aussi, si je peux rajouter, il faut savoir que les sites Seveso sont seuil bas ou seuil haut. Et très souvent, c'est souvent une histoire, le danger est le même, mais c'est la quantité de marchandises qui est stockée sur place. Et donc beaucoup d'entreprises démarrent avec un seuil bas, s'installent, commencent la production, et puis soudain, une fois qu'elles sont installées,
0: le seuil est passé.
6: Elles augmentent la quantité de produits stockés et elles passent seuil haut. Voilà.
0: Okay. Malin. Attendez, je vous propose un petit jeu, c'est qu'on fait la liste. Un peu sur le grand jeu Seveso Vallée du Rhône, la liste dans l'espace où on est à l'horizon de toutes les industries qui sont là et qu'on voit en fait, dont on voit les cheminées ou la grue ou le hangar quoi.
2: Alors Ruby Terminal, ça s'appelle plus comme ça maintenant, je ne sais plus le nom, mais c'est du stockage de produits.
20: Ça s'appelle Blue quelque chose.
2: Le prochain 33, donc c'est un groupe qui broie de la ferraille, c'est des ferrailleurs italiens, la mafia italienne est là pour broyer la ferraille.
6: Trédi.
1: Alors Trédi, c'est incinérateur, hein, c'est ça.
18: Ouais,
1: quatre incinérateurs sur la zone.
6: Ligne 2, c'est un fabricant de gaz, notamment on a vu tout à l'heure de l'acétylène, je crois.
2: Eiffage, c'est celui qui nous fait les belles routes là dans le coin. Il est juste à côté.
1: Les courriers rhodaniens, ben, je pense que c'est un organisme de transport public en fait.
6: Ribière, c'est un fabricant de béton, on voit la grue.
0: Ok, qui est là, ouais.
2: Alors transport côtard, donc on est sur une zone qui est complètement multimodale, mais surtout pour les camions. Donc on a des citernes qui sont stockées, ils veulent agrandir le stockage de citernes, là, voilà.
1: Moi je passe direct à Anglet Sud-Vienne parce que je le connais bien, c'est le bâtiment qu'il y a là-bas. 9000 tonnes de...
2: D'ammonitrate.
1: D'ammonitrate, hein, 2700 c'était...
20: C'est ce qui a explosé à Beyrouth.
1: À Beyrouth, voilà.
6: Moi je vais vous parler de DECRA, je ne prends pas beaucoup de risques, c'est un organisme de formation professionnelle, on est passé devant tout à l'heure. Mais eux ils ne sont pas méchants, ça va.
2: Alors on a oublié quand même quelques-uns, donc Thor qui fait des produits pour les peintures je crois, Ashlog qui stocke des produits chimiques, VBL, ben, je ne sais pas ce que c'est, Euromaster poids lourd, c'est encore un truc pour les poids lourds, hein, on en a beaucoup dans le coin, Euroflot, donc c'est derrière nous, là, l'usine, c'est un flotte de verre qui était tenu avant par
1: Saint-Gobain,
2: Locapal, donc une grosse entreprise de stockage de palettes, Coopérative agricole dauphinoise, donc on a des magnifiques silos dans lesquels on stocke les OGM pour produire nos cochons.
0: Et jusqu'à, après de l'autre côté, ça va jusqu'à Roussillon avec les énormes usines de Roussillon et c'est comme
2: absolument.
0: Ça sur une dizaine de kilomètres. Quoi.
2: Absolument, oui.
6: Après, il y a Saint-Clair, les Roches, etc.
2: Oui, il y a encore un morceau qui est à 20 km plus au nord.
0: Voilà. Bah, ça fait 2 minutes 20.
20: Avec une centrale nucléaire.
0: Avec une centrale nucléaire, ne l'oublions pas.

Eh bien, Zoom Écologie, c'est tout pour aujourd'hui. On espère que ce petit reportage vous a plu. Hein. On vous engage vraiment à suivre l'actualité à la fois de cette zone Inspira hein, qui donc sortira de terre, on verra. Et puis, de suivre le collectif donc les Vergers du Turfu qui s'occupe donc de ce verger qui servirait de mesure compensatoire le cas échéant et qui pour l'instant juste donne des pommes pour la lutte et c'est quand même bien super. Et ainsi que le collectif Vivre Ici Vallée du Rhône Environnement qui porte les recours contre ces extensions industrielles en Vallée du Rhône qui n'en demandent pas forcément tant. Voilà. Eh bien, on espère que ça vous a plu et puis on vous souhaite une bonne soirée ainsi qu'une bonne continuité avec Musique Antilles. Nous, on va passer un peu de musique parce qu'on est un petit peu en avance, voilà. Et puis, dans quelques semaines, on va se retrouver pour nous, pour cette équipe-là, sur une émission sur les politiques agricoles. Voilà, on va essayer de comprendre un peu le mouvement des agriculteurs avec des personnes qui sont compétentes pour nous en parler. Et voilà. Eh bien, bonne soirée.

0: Bonsoir et bienvenue sur Semillas Latinas, l'émission qui vous emmène en Amérique latine et dans les Caraïbes pour décrypter les réalités contemporaines de la région.
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3: Ce soir, c'est Paloma et Anaël à la présentation et cet épisode est consacré à un sujet complexe et passionnant, la religion, ou plus exactement, les religions.
0: Mais avant de commencer, on vous propose un aperçu de l'actualité avec une revue de presse collective du mois qui s'est écoulé. Et on commence ce tour d'horizon au Chili. Le président d'extrême droite, José Antonio Kast, suspend la régularisation de 182 000 personnes migrantes, régularisation prévue par l'administration de son prédécesseur de gauche, Gabriel Boric.
4: Tout à fait. José Antonio Kast a pris la présidence du Chili en mars dernier avec la promesse d'opposer une main de fer à l'immigration irrégulière qu'il juge coupable de l'augmentation de la criminalité. Ce fils de nazi et admirateur de Donald Trump a également annoncé la construction d'une barrière dans le nord du pays, à la frontière avec le Pérou, pour empêcher l'entrée de personnes migrantes. Le gouvernement prévoit en outre d'adresser au Parlement deux projets de loi destinés à freiner la migration, dont l'un sanctionnerait les individus aidant les personnes migrantes à entrer irrégulièrement au Chili, et l'autre érigerait en délit l'entrée illégale sur le territoire. De nouveau, le sentiment d'insécurité, très présent parmi la population chilienne, est instrumentalisé pour renforcer le pouvoir présidentiel et bafouer les droits humains.
0: Et au Pérou, qui traverse une crise politique sans précédent, les électeurs et électrices s'apprêtent à voter le 12 avril à l'occasion de l'élection présidentielle.
5: Et en une décennie, le pays andin a connu 8 chefs de l'État différents. Le dernier président à avoir été élu est Pedro Castillo, destitué en décembre 2022. 35 candidates et candidats sont en liste pour le scrutin présidentiel et plus de 10 000 pour les postes de sénatrices et de députés. Le Pérou est revenu à un système législatif bicaméral qui avait été aboli pendant 3 décennies. Le thème de la sécurité occupe une place importante dans cette campagne. Les extorsions se multiplient, le taux d'homicide a atteint son niveau le plus haut en 2025. Dans ce contexte de flou préélectoral, deux candidats de droite sont annoncés favoris par les sondages. L'ultra-conservateur d'extrême droite Rafael López Aliaga, maire sortant de Lima et entrepreneur millionnaire, fidèle de l'Opus Dei, propose un tour de vie sécuritaire et loue la politique d'incarcération massive mise en place par le président salvadorien Nayib Bukele, accusé de violation de droits humains et d'atteinte à l'état de droit. En deuxième position dans les sondages, Keiko Fujimori, fille de l'ex-président Alberto Fujimori, condamnée à 25 ans de prison pour crimes contre l'humanité et corruption. Celle qui défend le bilan de son père tient également un discours très sécuritaire et s'oppose notamment à la légalisation de l'avortement. Ça promet.
0: Et 50 ans après le coup d'état militaire mené par Jorge Rafael Videla, l'Argentine réaffirme l'importance de la mémoire de la dictature et de la quête de justice et de vérité face à un gouvernement négationniste.
3: Et oui, chaque année, le 24 mars, l'Argentine commémore le coup d'État de 1976 qui a instauré une dictature militaire brutale causant la disparition de 30 000 personnes. 300 bébés ont également été volés à des détenus, puis donnés à des familles proches de la junte, et les recherches pour leur identification se poursuivent, comme en témoigne la découverte du petit-fils numéro 140 l'an dernier. Et pourtant, depuis son élection fin 2023, le président d'extrême droite, Javier Milei, tente d'atténuer et de relativiser la gravité des faits, contestant le bilan établi par des organisations de défense des droits humains. Dans ce contexte, des dizaines de milliers d'Argentins et d'Argentines sont descendus dans la rue le 24 mars dernier pour affirmer leur volonté de s'opposer à l'oubli et à l'affaiblissement de l'esprit critique et afficher leur soutien à celles et ceux qui poursuivent sans relâche la recherche des disparus. La commémoration du cinquantenaire du coup d'État vient donc raviver l'enjeu crucial de la défense des politiques mémorielles, à l'heure où le relativisme, une forme très répandue de négationnisme, est le symptôme ou le fer de lance de l'érosion de la démocratie.
0: Et d'ailleurs, de notre côté de l'océan Atlantique, la récente nomination de Santiago Mucio, figure ultra-conservatrice désignée par Javier Milei à la tête de la Maison de l'Argentine à la Cité universitaire de Paris, s'est accompagnée du retrait de la plaque commémorative qui rendait hommage aux victimes de la dictature.
3: Exactement. Et face à ce scandale, l'Assemblée des citoyens argentins en France, l'Observatoire de l'Argentine contemporaine et le collectif Argentina en Lucha Paris ont organisé un rassemblement unitaire à proximité de l'ambassade d'Argentine. Et ces associations ont rendu hommage aux disparus de la dictature, tout en dénonçant les politiques négationnistes, mais aussi ultralibérales du gouvernement argentin.
0: Et pour terminer, la flottille Nuestra America arrive à Cuba pour tenter de contrecarrer l'embargo américain qui laisse l'île s'éteindre à petit feu.
6: Et oui, Cuba traverse une crise énergétique et humanitaire sans précédent en raison de l'embargo pétrolier imposé par les États-Unis. Trump a menacé d'imposer des droits de douane à tout pays qui lui fournirait du pétrole. L'approvisionnement en carburant de Cuba s'est depuis effondré, ce qui a conduit à des coupures générales d'électricité. Par conséquent, les hôpitaux n'ont pas assez d'énergie pour fonctionner. Des interventions chirurgicales sont annulées et des personnes sont refusées à l'entrée même des hôpitaux. Pour venir en aide à Cuba, la résistance anti-impérialiste s'organise, comme en témoigne l'arrivée d'un bateau humanitaire à Cuba le 24 mars dernier avec des fournitures médicales, des denrées alimentaires et des panneaux solaires. Deux autres bateaux devraient suivre.
3: Merci à toute l'équipe. Et tout de suite, place à l'édito autour d'un sacré sujet, celui des religions en Amérique latine. Alors, outre le fait qu'on est en pleine période de Pâques et de Pessah et que le ramadan s'est terminé il y a quelques semaines, pourquoi un tel choix de thématique ?
0: Eh bien, parce que les religions structurent des communautés et influencent parfois de manière décisive les dynamiques politiques et sociales du continent.
3: Tout à fait, les religions sont omniprésentes. Des sphères les plus intimes de l'existence jusqu'à l'espace public et médiatique le plus visible, voire tapageur, c'est un repère pour une part importante de la population et une clé de compréhension des tensions, débats et recompositions politiques actuelles.
0: Mais avant de se concentrer sur l'actualité, un petit récap historique s'impose. En Amérique latine, le catholicisme, une religion longtemps hégémonique, s'enracine dans la colonisation espagnole et portugaise. Et l'évangélisation des populations autochtones et des esclaves africains était inscrite au cœur de ce projet colonial lui-même. Le catholicisme et son clergé ont donc constitué un pilier et un ciment du système colonial.
3: À partir des indépendances des États-nations latino-américains au XIXe siècle, l'influence de l'Église catholique est contestée par les régimes libéraux émergents, qui cherchent à encadrer et réduire son pouvoir en promulguant des lois allant dans le sens de la laïcisation, voire franchement anticléricales, comme au Mexique et en Colombie.
0: Mais pendant longtemps, ça n'a pas vraiment remis en question l'hégémonie du catholicisme et l'Église catholique a continué d'exercer une influence très importante sur les sociétés, notamment grâce à ses relations privilégiées avec les États et aussi grâce au relais de partis chrétiens-démocrates.
3: Cependant, en quelques générations, cette position dominante s'est érodée. Tout d'abord, du fait d'une dynamique globale qu'on appelle sécularisation. La sécularisation, c'est la baisse progressive de l'autorité et de l'influence de la religion dans toutes les sphères de la société. Mais aussi, comme le souligne Blandine Chellini-Pont, certains mouvements religieux ont promu des formes concurrentes de religiosité, davantage émotionnelles et expressives que la liturgie catholique.
0: Et pour comprendre ce phénomène de pluralisation religieuse, il faut remonter aux années 50, qui ont été marquées par un exode rural massif. Cet exode va affaiblir les repères traditionnels des populations qui vont s'ouvrir à de nouvelles pratiques religieuses. On assiste à ce qu'on appelle une libéralisation de l'adhésion, c'est-à-dire que la foi ne s'hérite plus nécessairement par la famille, elle se choisit.
3: Et puis dans les années 60, le catholicisme est aussi fragilisé par des tensions entre des courants progressistes et d'autres courants conservateurs, notamment autour de la question sociale. Affaibli par sa propre lourdeur administrative et n'ayant ni anticipé ni suffisamment répondu aux mutations sociales, économiques et culturelles en cours, l'Église est ensuite bousculée par l'essor de mouvements évangéliques et pentecôtistes très prosélytes, en particulier au Guatemala et au Brésil.
0: Ces courants, ils sont marqués à la fois par l'importance du choix personnel, de la relation individuelle avec Dieu, mais aussi par la présence de dirigeants qui sont très charismatiques et qui vont vraiment encadrer des communautés. Et les organisations religieuses commencent à jouer un rôle de protection sociale, de solidarité et de soutien communautaire, notamment dans des contextes de précarité.
3: Elles ont donc une dimension politique évidente. Et on voit se multiplier les organisations et associations religieuses qui défendent des intérêts corporatistes et qui pratiquent même le clientélisme.
0: Elles vont négocier avec le champ politique qui cherche à s'attirer le vote évangélique contre des avantages fonciers ou fiscaux pour la construction de temples et même des privilèges en matière d'accès aux médias télévisuels et radiophoniques.
3: Et c'est à la fin des années 80, lors de la transition démocratique en Amérique latine, que voient le jour les premiers partis politiques évangéliques. Des leaders religieux s'investissent directement en politique et on assiste alors à l'accession de présidents et vice-présidents pentecôtistes au pouvoir comme au Pérou en 1990 ou au Guatemala en 1991. Dans les assemblées parlementaires, le vote pentecôtiste se traduit aussi par des stratégies de lobbying.
0: Ces 30 dernières années, cette diversification religieuse de l'Amérique latine s'est considérablement accélérée avec le protestantisme, des sectes chrétiennes et non chrétiennes, mais aussi avec un renouveau de religions traditionnelles et avec l'émergence récente de l'islam dans certaines grandes villes. Tout ça va transformer rapidement le paysage religieux alors même que le continent reste majoritairement catholique.
3: Alors ce soir, avec toute l'équipe de Semillas Latinas, on va tenter de déchiffrer les évolutions récentes de la place des religions en Amérique latine en se demandant comment et à quelle fin de nouvelles formes de spiritualité ont conquis du terrain. Pour recomposer ce puzzle, nous aurons le plaisir de recevoir Ana Carla Rocha de Oliveira, docteur en anthropologie, spécialiste de l'évangélisme pentecôtiste au Brésil.
0: Ensuite, avec Manon, on vous emmènera dans les Terreiros, ces temples où se déroulent les cultes afro-brésiliens du Candomblé.
3: Et puis on s'intéressera aux intrications de la religion et de la politique en Amérique latine avec Sylvie, qui nous propose une chronique sur la théologie de la libération, un mouvement sociopolitique et un courant de pensée chrétien qui mettait au centre de la foi l'engagement en faveur des pauvres et des opprimés.
0: Et enfin, Anaëlle, tu clôtureras l'épisode par une chronique sur le phénomène non seulement religieux, mais aussi culturel, politique et économique de la néo-indianité, un revival des cultes et traditions d'époque précoloniale qui interroge dans un contexte de tourisme de masse.
3: Mais avant d'entamer ce riche programme, on écoute un morceau du chanteur et auteur-compositeur Tim Maia, Bom Senso, enregistré dans une phase de sa vie.

0: Et on reste au Brésil parce qu'on accueille Manon et son invitée, l'anthropologue Ana Carla Rocha da Oliveira, spécialiste des phénomènes religieux au Brésil.
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2: Le pentecôtisme est un mouvement chrétien évangélique lancé par des pasteurs américains au début du XXe siècle dans les banlieues de Los Angeles. Il est une expression populaire du protestantisme. Il connaît depuis quelques décennies un succès immense sur le continent sud-américain, à tel point qu'après 5 siècles de monopole catholique, ces derniers voient cette nouvelle offre religieuse leur grignoter leur influence. Le nombre de fidèles pentecôtistes n'a fait que croître jusqu'à encore récemment, et depuis quelques années, son influence s'exerce même sur le terrain politique, pesant d'une force plutôt bien conservatrice sur les débats de société, aussi bien en Colombie qu'au Brésil, dans une dynamique concomitante au backlash réactionnaire d'extrême droite. Pour comprendre un peu mieux les dynamiques socio-historiques et politiques de ces églises, de leurs pasteurs et de leurs fidèles, je vous emmène dans le plus grand pays catholique du monde, mais aussi le pays où sème le plus de fidèles pentecôtistes en Amérique latine, le Brésil. Et je vous propose d'accueillir Ana Carla Rocha da Oliveira, docteur en anthropologie sociale et autrice d'une enquête ethnographique sur le pentecôtisme au Brésil, réalisée entre 2015 et 2016 dans la métropole de Recife. Ana Carla, bonjour, merci beaucoup d'être avec nous ce soir.
3: Bonjour Manon, merci beaucoup de l'invitation.

0: question. Pour commencer, au Brésil, on comptait environ donc 5% d'évangélistes dans les années 70 et aujourd'hui, on en compte à peu près 30%. À partir de quand les églises pentecôtistes commencent à se développer et quelles sont les raisons de cette vague pentecôtiste? Et en fait, qu'est-ce que l'évangélisme propose de plus ou de différent qui aille dans le sens de la société contemporaine, peut-être par rapport au catholicisme?
1: Effectivement, les églises évangéliques sont arrivées avec les premiers missionnaires, en tout cas évangéliques pentecôtistes, hein, et je précise bien pour les pentecôtistes, avec les missionnaires au début du XXe siècle. Donc c'est vrai que ça fait déjà plus d'un siècle qu'elles sont arrivées sur le territoire, et avant eux sont arrivés des missionnaires protestants, mais là c'était plus au XIXe siècle, deuxième moitié du XIXe siècle notamment. Donc effectivement, quand ce mouvement arrive, il est très méconnu, quoi. Ce sont des missionnaires qui arrivent sur un territoire méconnu aussi, qui vont essayer d'investir, de prêcher, de faire, comme ils le disent, diffuser la parole de Dieu, de prêcher cette parole, notamment dans l'espace public. Et c'est comme ça qu'ils vont commencer, déjà, ces missionnaires qui sont arrivés pour... Dans le cas, je précise toujours, des évangéliques pentecôtistes, parce que c'est vrai que c'est un mouvement qui est très, qui a plusieurs ramifications.
0: Bien
1: Et
0: sûr.
1: donc, quand ces missionnaires arrivent au début du XXe siècle, ils arrivent par le nord du Brésil et aussi par le sud-est du Brésil. Et donc, ils essayent de prêcher, d'amener cette parole nouvelle, et c'est tel comme ils la prêchent. Et puis, petit à petit, il arrive à regrouper des personnes autour d'eux jusqu'à ce qu'ils arrivent enfin à s'établir et édifier leur première église. Et plus tard, quelques années plus tard, et très rapidement, ce mouvement, il va croître de manière exponentielle et en même temps avec ce même principe, c'est-à-dire d'arriver sur un territoire pour prêcher la parole, notamment dans l'espace public, regrouper un certain nombre de personnes autour de cette personne qui prêche et ensuite s'approprier un lieu où on peut... continuer à prêcher cette parole et inviter d'autres personnes à venir jusqu'au moment où cette assemblée de personnes réunies va fonder une église. Et donc ça, c'est une méthode de base des évangéliques, en tout cas de ce que j'ai pu étudier dans mon terrain et notamment en prenant vraiment l'exemple de l'Assemblée de Dieu, qui est une église très historique chez les pentecôtistes parce qu'elle est vraiment fondatrice de ce mouvement au Brésil. Cette nouvelle religion, en tout cas, c'est comme il présentait cette nouvelle promesse de foi, de pratiquer sa foi différemment et de manière totalement tournée vers Jésus, qui est le Sauveur.
0: Et alors justement, comment on explique, c'est quoi les pratiques de cette foi qu'il proposait qui a fait qu'il y a eu une telle adhésion pour le pentecôtisme et qu'est-ce qui était différent par rapport à ce que proposaient les catholiques qui a fait qu'il y a eu une telle adhésion, une telle transition?
1: Il y a cette dimension un peu sociale, on va dire, parce que ces missionnaires, ils vont au contact des personnes. Et donc, comme ils avaient l'habitude justement d'être dans l'espace public, notamment dans les places, dans des lieux de passage, dans des lieux où ils savaient qu'ils pouvaient toucher les personnes, toucher un mot, échanger, parler, prêcher. Donc voilà, il y a cette dimension sociale, cette approche en fait très proche, c'est-à-dire il n'y a pas d'intermédiaire. C'est pas comme quand on va à l'église catholique, et vous savez qu'il y a un prêtre et le prêtre est l'intermédiaire entre la personne, le croyant, le fidèle et l'image de Dieu ou tout ce qui est autour de cette image de Dieu. Et chez les évangéliques, on va plus s'appuyer sur un discours et une façon de faire qui va justement contre cette dimension sociale-là, c'est-à-dire que on n'a pas besoin d'un intermédiaire, on peut parler à Dieu au moment où on veut et là où on se trouve. Donc, les personnes qui vont prêcher cette parole de manière très volontaire, très investie, très militante, vont toucher des personnes qui vont se dire, Tiens, finalement, n'importe qui peut parler à Dieu parce qu'il va m'écouter, il va nous écouter parce qu'on n'a pas besoin finalement d'aller dans une. Alors, ce qui est très paradoxal, hein, parce que finalement, le pasteur est quand même un intermédiaire et donc voilà, il fait quand même l'intermède finalement, mais il y a quand même cette dimension de libre expression et libre communication.
0: Et est-ce que,
1: Ensuite,
0: pardon,
1: il y a
0: vas-y.
1: une dimension économique aussi, socio-économique, sociale, socio-économique aussi, parce que souvent, ces pasteurs et ces personnes, ces missionnaires, ils vont diriger les discours souvent vers les personnes les plus démunies. On va essayer de cibler quand même un public qui est assez démuni. Qui se trouvent un petit peu dans les marges, qui se trouvent un peu dans la difficulté, qui sont un peu les oubliés, on va dire, entre guillemets, de la société et du système. Et donc là, on va voir tout un tas de discours, justement, de non seulement Dieu peut sauver, mais il peut guérir, mais il peut aussi vous aider à prospérer, il peut vous aider à résoudre tous vos problèmes. Et donc, c'est vrai que ce discours-là, il est très alléchant d'une certaine manière. Je mets beaucoup de guillemets hein, parce que l'idée n'est pas de stigmatiser ces discours-là ni les personnes qui pratiquent cette religion, mais il peut être vraiment un discours très séduisant dans le sens où effectivement, si je me retrouve avec pas mal de problèmes et que je n'arrive pas à les résoudre et que j'ai trouve un lieu et des personnes qui m'écoutent et qui vont m'intégrer dans ce lieu et qui vont m'accueillir et qui vont me soutenir dans la recherche des solutions à mes problèmes, et bah, ça répond à ces besoins-là,
0: Oui,
1: vous
0: bien
1: voyez.
0: sûr. Et à la différence aussi de l'Église catholique qui prône peut-être un peu plus de sobriété, je crois que les pentecôtistes, il me semble, tu me confirmeras, qui développent aussi une théologie de la prospérité et donc du fait que c'est bien et c'est possible de s'enrichir matériellement et qu'ils vont aussi aider les populations à ça.
1: Effectivement, parce que l'idée de la théologie de la prospérité, c'est je donne pour recevoir au retour. Si je donne non seulement ma foi, ma fidélité, mon temps, mon investissement, mais aussi matériellement, je contribue à l'œuvre de Dieu. Il y a ce volet-là, il y a cette partie-là, mais il y a aussi le fait de, effectivement, chez les protestants, le travail occupe une place très importante. On n'est pas on travaille pour vivre, mais d'une certaine manière, ce travail sérieux me permet que je m'enrichis d'une certaine manière. Comme les pentecôtistes, ils vont mettre en avant l'argent comme le gain de ce travail qui va permettre de vivre le paradis sur terre, c'est-à-dire d'avoir une vie confortable, d'avoir une vie dans l'abondance, parce que c'est ça que Dieu veut pour ses fidèles finalement.
0: Et il me semble d'ailleurs que les fidèles doivent justement reverser 10% de leur salaire à l'Église dans cette idée justement de donner matériellement pour recevoir.
1: Alors, en fonction des églises, ça peut être même plus, parce que 10% des richesses matérielles dont je dispose, qui sont basés forcément sur mes revenus, sur le revenu du foyer, mais aussi peut-être sur la possession des biens dont je dispose et que je peux aussi m'en servir ou m'en appuyer pour pouvoir subvenir à cette. Oui, à ce. Non, pas subvenir, mais pour pouvoir, excusez-moi, pour pouvoir rentrer dans ce système de don contre don. Parce que il faut voir ça de cette manière-là. Alors là, je vais rentrer dans cette fameuse théorie de Marshall Mohs, mais effectivement, c'est de ça où il s'agit. En fait, c'est à partir du moment que j'intègre une église, et notamment une église pentecôtiste, telle que l'église universelle du royaume de Dieu, parce que là aussi, il faut pouvoir identifier dans cette ramification des églises celles qui pratiquent la théorie de la prospérité et celles qui ne la pratiquent pas, ou la pratiquent moins, ou la pratiquent d'une autre manière. Parce qu'elle, délibérément, c'est sa base doctrinaire. C'est cette théologie-là, parce que tout tourne autour des dons et contre-dons, c'est-à-dire je dois donner pour pouvoir recevoir. Je dois donner, plus je donne, plus je dois recevoir en retour.
0: Et en parlant de recevoir, du coup, donc les pentecôtistes, ils sont assez connus pour distribuer des aides financières, mais aussi des paniers repas, des vêtements, aider à l'alphabétisation par la Bible, créer des groupes de soutien pour sortir de la drogue ou de l'alcoolisme. Et on a du coup beaucoup entendu dire qu'elles prospéraient, notamment là où l'État avait un peu failli dans ses missions. Toi, dans ta thèse, tu dis plutôt que leur rôle est assez justement complémentaire. En fait, l'État et les églises pentecôtistes est presque collaboratif depuis le début. Est-ce que tu peux nous en dire un peu plus sur notamment les partenariats publics-privés que l'État mène, enfin, a conclu avec les églises pentecôtistes?
1: Oui, parce qu'effectivement, on a des politiques publiques pourtant. Hein. L'État n'est pas absent au Brésil. Il est défaillant dans pour certaines politiques publiques qu'il y a mis en place et qui n'arrivent pas à répondre aux besoins et aux demandes d'une population toujours grandissante et assez considérable. Et notamment, les plus pauvres, ce sont ceux qui en pâtissent le plus. Donc, c'est vrai qu'il y a une sorte de partenariat, je dirais, d'une certaine manière. Donc, ces églises-là sont une certaine fonctionne aussi comme une certaine niche électorale. Et donc, il y a tout intérêt pour des élus locaux, voire même nationaux, de se rapprocher de ces églises, étant donné qu'elles embrassent du monde. Donc, comme tu as pu constater, il y a des églises qui ressemble quasiment à un stade de football, quoi, parce qu'il y a plus de 4 000, 5 000, 10 000 personnes lors des événements qui rassemblent. Les églises investissent des quartiers ou investissent des domaines sociaux qui viennent répondre à des besoins là où l'État ne peut pas couvrir de manière globale. Bien sûr que ça intéresse à l'État, à les élus locaux, de maintenir ce travail social des églises dans les quartiers ou bien dans des villes, parce que ce n'est pas qu'une question des quartiers, dans les villes aussi, parce qu'il y a certains quartiers dans les villes ou dans certains secteurs dans les villes où ils sont actifs aussi pour pouvoir distribuer des soupes, pour pouvoir distribuer à manger, effectivement, des vêtements, pour pouvoir récupérer des personnes qui sont dans des situations de conduite addictive, entre autres. Il y a cette sorte de partenariat-là entre les deux. On ne peut pas les dissocier parce que c'est intéressant pour les hommes politiques, et y compris au moment des élections. Il est très courant de voir des élus locaux qui viennent dans les églises pour se présenter, pour demander qu'on vote pour eux.
0: C'est-à-dire qu'ils sont en même temps un maillon vital du travail social et en même temps, en effet, ces partenariats leur permettent d'avoir une vraie influence politique. J'ai notamment vu qu'on parle même d'un lobby évangélique qui a réuni 215 élus sur 513 à la Chambre des députés. Est-ce que tu peux un peu revenir sur le poids de cette influence et comment ça se fait ? Parce que pour le coup, dans la constitution brésilienne, il y a une séparation de l'État et de la religion.
1: Alors, la laïcité existe au Brésil, hein, sauf qu'elle n'est pas aussi diffuse comme en France, où la laïcité, c'est un système qui est diffus dans toutes les institutions, y compris dans les instances d'éducation. Au Brésil, hélas, on n'a pas cette vision et cette manière de faire laïcité. Donc, l'État et le religieux, ils ont toujours plus ou moins œuvré ensemble, plus ou moins collaboré ensemble, plus ou moins c'est une sorte de partenariat, etc. Donc effectivement, les évangéliques ont un poids très important au niveau politique parce que depuis au moins une bonne trentaine d'années, on voit des pasteurs notamment qui constituent ce qu'on appelle la bancada évangélique, donc cette représentation d'élus évangéliques qui sont issus des églises et différentes sortes d'églises, là, pour le coup. Et la bancada évangélique, c'est comme si c'était, voilà, le banc des évangéliques. Pourquoi ils sont arrivés là? C'est qu'ils ont vu, là aussi, après la phase de dictature au Brésil, où il y a une nouvelle phase de redémocratisation du pays. Et ils ont vu des hommes qui se disaient envoyés par Dieu pour occuper une place privilégiée qui permettait à la population d'avoir un homme droit, un homme de foi, un homme honnête. Et ce discours-là, il a perduré, il perdure jusqu'à aujourd'hui. Et donc, c'est comme ça, petit à petit, en fait, qu'ils ont réussi à investir la Chambre des députés, mais aussi celle des élus locaux, mais aussi certaines mairies, voire même certains gouvernements locaux, hein, parce que le Brésil étant un pays d'État, et les évangéliques sont arrivés jusqu'à ces postes-là aujourd'hui. Aussi l'arrivée des évangéliques dans les masses médias, donc la télévision, la radio, qui ont joué un rôle incroyable, énorme, dans la promotion aussi de ces élus dans des postes assez stratégiques. Et maintenant, les réseaux sociaux, bien sûr, qui sont aussi là aussi investis pour qu'ils puissent communiquer, diffuser leurs projets, font campagne et ils créent toute une communauté autour d'eux. Et donc, ils galvanisent pas mal de personnes.
0: Et la voix qu'ils portent, c'est du coup plutôt des valeurs assez conservatrices. Et notamment, donc, par exemple, pour l'élection de Jair Bolsonaro, l'élection a été assez influencée par les pentecôtistes, qui ont notamment fait circuler un certain nombre de fake news à l'encontre du parti de gauche des travailleurs.
1: Oui, tout à fait. Alors, ces valeurs-là ne sont pas non plus quelque chose de... Ce n'est pas une nouveauté, parce que les valeurs conservatrices, ce sont celles, des partis politiques conservateurs de la fin du 19e, début du 20e siècle. Donc, c'est-à-dire travail, patrie, famille. Et donc là, c'est un discours qui a été récupéré, que ces églises, elles ont un projet de société sur lequel elles s'appuient à partir de ces valeurs conservatrices, pour pouvoir diviser, faire perdurer cette vision dualiste que si on est de ce côté-là, du côté du bien, du côté du bien et du côté de ces valeurs qu'on prône, c'est très bien, donc on est sur le bon chemin. Et si on n'est pas, on y est contre, on y est perdu, on va créer une certaine diabolisation de l'autre aussi, dans le sens où dès lors qu'on ne rentre pas dans ce cadre, dans ce projet de société envisagé par ces valeurs prônées par certaines églises, et je dis bien certaines églises parce que toutes ne le prônent pas, bien qu'elles s'appuient sur ces valeurs, mais elles sont plus inclusives.
0: Oui, et leur projet de société dont vous parlez avec cette vision assez manichéenne et discriminante qui est portée par des valeurs conservatrices et des positionnements du coup anti-gay, anti-avortement, contre les études de genre, c'est autant d'éléments en fait qui font le lead de l'extrême droite conservatrice et populiste du Brésil, représenté notamment par Jair Bolsonaro qui, je le rappelle, du coup a été quand même baptisé dans les eaux du Jourdain par une figure influente des Assemblées de Dieu. Sa femme Michelle est une grande figure du pentecôtisme et il a nommé lors de son dernier mandat plusieurs ministres pentecôtistes ayant tenu des propos antidémocratiques. Et comme vous le rappeliez un peu plus tôt, en effet, si ces églises, elles participent à un travail social vital, elles représentent aussi en fait une évolution religieuse qui me paraît assez naturelle dans nos sociétés capitalistes et d'économie ultralibérale en fonctionnant en fait comme des églises entreprises. En tout cas, merci Anna Carla de nous avoir apporté du coup ces clés de compréhension de ce mouvement religieux, de ce que sa croissance en termes de fidèles et d'influence veut dire dans nos sociétés et des enjeux politiques qu'il pose pour le Brésil contemporain. Merci beaucoup.
1: Merci beaucoup Manon pour l'invitation. Merci infiniment.
2: Et comme nous le disait notre invitée Anna Carla, les églises évangéliques gagnent du terrain et cela aux dépens d'autres religions et populations, parfois de manière très violente. Le ministère des droits humains brésilien confirme une hausse de 70% des attaques en un an et ce sont deux piliers de la culture afro-brésilienne qui sont visés, l'Ubanda et le Candomblé. Le Candomblé, c'est la religion qui a cherché à préserver au plus près les rites d'Afrique de l'Ouest, alors que l'Ubanda, elle, est une création plus récente, une synthèse brésilienne qui assume ses mélanges mélange avec le catholicisme et le spiritisme.
0: Une chasse aux démons. Voilà comment les militants pentecôtistes ayant commis ces agressions justifient leurs actes. Pour ces derniers, les religions d'origine africaine voueraient en fait un culte au diable. Ils sont accusés de sorcellerie, de magie noire. On est en plein délire mystique.
3: Allez, viens, on va les rattraper.
4: Oh, mais c'est de la magie noire, je savais bien que t'étais une sorcière, j'aurais dû me méfier.
0: Mais alors, d'où ça vient ce cliché? Pourquoi cette étiquette de maléfique colle autant à la peau de ces religions?
2: Eh bien, c'est là qu'il faut qu'on démonte le mythe. Cette magie noire, c'est une pure construction coloniale. Historiquement, ces religions sont nées d'une ruse de guerre, le syncrétisme.
0: Le syncrétisme religieux. Derrière ce mot un peu savant, signifiant fusion de différents courants influences, il est en fait question de survie culturelle. Dès le XVIe siècle, les peuples Yoruba et Ewe, déportés du Nigeria, du Togo et du Bénin pour être esclavagisés en Amérique du Sud, se voient imposer de force un catholicisme par les colons européens et portugais. Notamment. Pour ne pas disparaître, ils vont alors berner l'autorité coloniale en adoptant quelques rites et notions chrétiennes pour pouvoir continuer de pratiquer leurs croyances originelles. C'est un travail de précision. On cache les orichas, leurs divinités, derrière des visages de saints pour rendre le culte plus catholique. Ils ont détourné donc les codes de l'oppresseur pour sauver leur tradition culturelle.
2: Et ça a très bien marché, ça a permis de préserver certains pans de l'identité africaine au Brésil, mais aussi en Uruguay, au Paraguay ou en Argentine. Et c'est la même racine qu'on retrouve avec la Santeria à Cuba, le vaudou en Haïti et en Louisiane, ou encore l'Obea dans les Caraïbes.
0: Le point commun de toutes ces traditions religieuses, c'est une divinité suprême, Olodumare, qui est accompagnée de tout un panthéon d'esprits, et c'est aussi la vénération des ancêtres. Et donc pour revenir à la magie noire, la fameuse, si dans la pop culture, les religions afro-américaines sont si souvent dépeintes comme maléfiques, ce n'est évidemment pas parce qu'elles le sont, après tout elles traitent du bien et du mal comme n'importe quelle autre religion, non, ce sont les prêtres missionnaires catholiques qui voulaient les faire disparaître pour asseoir une autorité totale. On a ainsi inventé ce caractère diabolique pour justifier la mission évangélisatrice occidentale qu'ils ont menée. On a donc décidé qu'elles étaient sombres, en stigmatisant et surtout en caricaturant les rites de possession par les ancêtres ou des sacrifices d'animaux pour effrayer le public et légitimer leur annihilation.
2: Et cette obsession que l'on croyait terminée et old school, elle n'est pas morte. On la voit encore aujourd'hui avec l'Assemblée de Dieu qui s'enfonce en Amazonie pour évangéliser de force des tribus non contactées de l'immense terre indigène du Vale do Javari, une réserve brésilienne en Amazonie occidentale, grande comme l'Autriche.
0: Et ce n'est pas fini. En ville, la méthode est devenue carrément criminelle. Le journal Le Monde a publié une enquête glaçante sur le narco-pentecôtisme, qui est une alliance entre des gangs, comme le TCP, qui signifie le troisième commandement pur, et des pasteurs radicaux, et qui se voit un peu comme une armée de Dieu. Comme le souligne une source judiciaire citée dans l'article, persécuter les pratiquants de religion afro-brésilienne, c'est aussi une manière pour les trafiquants et les pasteurs d'assurer leur domination sur un quartier en expulsant toute autorité concurrente de leur territoire.
2: On ne parle donc plus de religion ici, mais de contrôle territorial par les armes. Et c'est le cas de Roberto, ce joueur de tambour de 24 ans à Rio, cité dans l'article. Il s'est retrouvé avec un pistolet sur la tempe à une barricade, juste parce qu'il portait un pantalon traditionnel de candomblé au motif africain. Les trafiquants lui ont hurlé « Le diable est en toi, si tu reviens habillé comme ça, tu vas souffrir » avant de l'expulser de sa favela.
0: À Rio, ce sont en effet plus de 200 lieux de culte qui ont ainsi fermé, notamment dans les quartiers périphériques où les évangélistes mènent une guerre de conquête terrible pour le soutien et pour l'argent de nouveaux fidèles. Le blanc, la couleur de la paix du candomblé, est devenue cible, tout comme la musique même de ces religions.
2: Or, dans le candomblé, la musique n'accompagne pas le culte, elle est le culte. C'est le langage pour appeler les esprits. Au son des atabaques, les percussions sacrées, les orichas viennent chevaucher les initiés. On est dans une connexion physique et une cérémonie extrêmement festive. Et malgré la terreur, ces cultes progressent. Selon l'Institut brésilien de géographie et de statistique, la part de l'Ubanda et du candomblé a triplé en 10 ans, passant de 0,32% à 1,05%, soit 1,8 million de pratiquants.
0: Heureusement, la gauche est encore un peu là. Comme le souligne Magali Cunha dans Le Monde, les politiques de quotas raciaux ou l'enseignement de l'histoire africaine ont permis d'assumer publiquement ces religions. Avant, il était difficile de dire qu'on pratiquait le candomblé.
2: Et aujourd'hui, même si le candomblé pur ne représente que 0,6% de la population répartie surtout à Rio, Recife, Bahia ou Maranhão, il reste ce bastion de mémoire que les descendants d'esclavagisés continuent de transmettre coûte que coûte au rythme des tambours.
5: Merci Paloma et Manon pour cette chronique passionnante et on laisse désormais l'antenne à Sylvie qui va nous parler de la théologie de la libération, un courant de pensée né en Amérique latine qui revendique la concordance du message des évangiles avec la lutte pour la justice sociale.
6: La théologie de la libération est un mouvement social qui se développe en Amérique latine entre les années 50 et la fin des années 80 au sein du christianisme latino-américain. À cette période, la région est marquée par une pauvreté galopante sous la coupe des dictatures militaires qui écrasent par ailleurs les mouvements populaires. En parallèle, la révolution cubaine initie une étape d'effervescence révolutionnaire dans l'ensemble du sous-continent.
7: Et que hayamos hecho una revolución socialista en las propias narices de los Estados Unidos y que esa revolución socialista la defendemos con esos fusiles.
6: S'appuyant sur une réinterprétation biblique, la théologie de la libération appelle à la valorisation des plus pauvres par le rejet du capitalisme. Lors de la conférence de Medellín de 1986, deuxième session du Conseil épiscopal latino-américain, un appel à la libération des peuples opprimés est lancé. Jésus s'installe dans les bidonvilles. Porté par la théologie de la libération, nombre de religieux refusent à leurs privilèges et décident de vivre auprès des plus pauvres.
5: Et ce courant de pensée a eu un impact fort sur nombre de mouvements révolutionnaires en Amérique, c'est bien ça ?
6: Eh bien oui, en Amérique même latine. Parler de théologie de la libération revient à engager un voyage révolutionnaire dans la région. Au Brésil, le courant a une influence sur la naissance des organisations paysannes à l'image du mouvement des travailleurs sans terre. Le MST est né dans le sud du Brésil en 1978 durant la dictature militaire. Le mouvement s'est constitué dans le but de démocratiser l'accès à la terre, son principal mode d'action étant l'occupation des terres non exploitées. Au sud du Mexique, au Chiapas, la théologie de la libération accompagne la formation de l'EZLN, l'armée zapatiste de libération nationale. Le zapatisme est un mouvement indigène qui est né en 1983 et qui a fait le choix de construire l'autonomie face aux dérives productivistes. Au Salvador, les religieux apôtres de la théologie de la libération rejoignent le Front Farabundo Martí de libération nationale durant la guerre civile salvadorienne qui a sévi de 1979 à 1992. Le conflit opposa le gouvernement représenté par son armée à la guérilla marxiste. Oscar Arnulfo Romero, martyr de la théologie de la libération, fut assassiné en 1980 à San Salvador alors qu'il célébrait la messe par un commandant d'extrême droite. Canonisé par le pape François, il reste une figure reconnue internationalement pour son engagement en faveur de la justice sociale. Le massacre des jésuites de San Salvador est un autre exemple de la répression qui s'est abattue sur ce mouvement. En 1989, 6 prêtres jésuites sont exécutés dans l'enceinte de l'université centra-américaine à San Salvador. Un petit musée en leur mémoire a été construit dans l'université catholique. Le documentaire de François-Xavier Drouet, L'Évangile de la Révolution, nous plonge au cœur des luttes et des actions communautaires inspirées par les acteurs de la théologie de la libération du siècle dernier.
5: Et toi Sylvie, quelle serait ta figure préférée de la théologie de la libération ?
6: Eh bien, sans aucun doute, le prêtre guerriero Camilo Torres, dont les restes ont d'ailleurs été identifiés récemment, 60 ans après sa mort. Ce prêtre colombien avait choisi de rejoindre en 1965 les rangs de l'armée de libération nationale, une guérilla rurale qui s'inspire du modèle révolutionnaire cubain et revendique la redistribution des terres des paysans. Pour Camilo Torres, les voies légales ont été épuisées. Seule la lutte armée est viable. Il perdra la vie quelques mois plus tard, lors de son premier combat, comme quoi l'Église ne forme pas de bons révolutionnaires.
5: Et que reste-t-il de ce courant de pensée de nos jours ?
6: La lutte pour la justice sociale a ébranlé l'autorité de Rome. En pleine période de guerre froide, la théologie de la libération est accusée d'être contaminée par des influences marxistes. La peur d'une contagion communiste de l'Église fait trembler le Vatican. Pour contrer son influence, les papes Jean-Paul II et Benoît XVI nommèrent dans la région des évêques conservateurs, contribuant au déclin de ce courant de pensée. Désormais, les pauvres et les exclus représentent la première clientèle des églises pentecôtistes. Mais la théologie de la libération n'a pas complètement disparu. Elle se reconfigure et se déploie autour de nouvelles causes comme l'écologie ou la défense des minorités indigènes et afrodescendantes. En ce sens, Léonard Boff, père fondateur de la théologie de la libération, est condamné au silence par le Vatican pour avoir critiqué la centralisation du pouvoir dans l'Église. Il orientera par la suite sa théologie vers l'écologie. Sa réflexion a profondément influencé l'encyclique Laudato Si du pape François, consacrée aux questions environnementales et sociales.
8: El pueblo unido jamás será vencido. El pueblo unido.
2: Merci Sylvie pour ce décryptage. On fait une courte pause musicale avec Selena et Reutilo et leur titre Que Viva Chango, un classique de la musique cubaine afro-religieuse.

0: Et pour finir cette émission, on laisse la parole à Anaëlle qui va nous parler des religions néo-indiennes.
1: Nous sommes en octobre 2024. Me voilà partie pour 2 mois de voyage au Mexique avec l'objectif de visiter des sites archéologiques préhispaniques que j'avais étudiés avec rigueur et passion à l'université. C'est ma première journée à Mexico. Je m'assois pour déjeuner sur un banc, au soleil, à quelques pas de l'entrée du Musée national d'anthropologie. Peu à peu, l'atmosphère s'anime. Plusieurs hommes vêtus de costumes chatoyants, qui sirotaient jusque-là des sodas en consultant leur smartphone, s'agitent soudain et grimpent au sommet d'un poteau d'une 20aine de mètres. Je me retrouve alors aux premières loges d'une scène saisissante. Au son de la flûte et du tambour, 4 d'entre eux se lancent dans le vide, tournoient dans les airs, la tête en bas, suspendus à des cordes enroulées autour du mât. Pendant de longues minutes, leurs corps dessinent des cercles réguliers autour du poteau, descendant peu à peu vers le sol. À ce moment-là, j'ignore encore que j'assiste à la Danza de los Voladores, la danse des hommes volants, un rituel d'origine mésoaméricaine que je reverrai par la suite dans des contextes parfois inattendus, aux quatre coins du pays, notamment sur une plage du Yucatan, par exemple, entre un spot de plongée et un McDonald's. Mais ce premier jour, je suis surtout fascinée et intriguée, et je cherche à comprendre la signification d'un tel rituel. Ma surprise est d'autant plus grande lorsque, une fois debout, les 4 hommes, finalement très terre-à-terre, se mettent à demander une contribution financière aux spectateurs. Je réalise alors que les abords d'un musée aussi emblématique, abritant des pièces parmi les plus importantes du patrimoine mésoaméricain, constitue un emplacement idéal pour capter l'attention de touristes enthousiastes. Et en quittant le musée plus tard dans la journée, je remarque que le show se répète plusieurs fois par jour. Et puis au fil de mes pérégrinations, dans les états de Puebla, Oaxaca, Chiapas, Tabasco et dans la péninsule yucatèque, à slalomer entre des stands de vendeurs ambulants regorgeant de produits dérivés et les chamans qui proposent des rites de purification, j'ai pris la mesure de l'ampleur de l'imaginaire associé aux civilisations précoloniales comme véritable manne touristique. Une opportunité dont se saisissent de nombreuses personnes dotées d'un réel sens du business, qui ont su en flairer le potentiel, sans que je cherche ici à porter un jugement ou encore moins à les condamner, qu'on soit bien clair. Ce phénomène déroutant, du moins pour qui a peu voyagé en Amérique latine, je ne l'ai véritablement compris que quelques années plus tard, en découvrant l'ouvrage de 2 anthropologues spécialistes, l'un du Mexique, l'autre des Andes, Les Néo-Indiens, une religion du 3e millénaire, de Jacques Galinier et Antoinette Molinier, paru en 2006. Dans un entretien qu'on peut lire sur le site du laboratoire de recherche Archéologie des Amériques, Jacques Galinier raconte en ces termes la genèse du livre.
2: Au Mexique, au début des années 1990, alors que je poursuivais encore une enquête dans les communautés otomies de la Sierra Madre orientale, l'explosion de phénomènes culturels à coloration New Age, tant au cœur même de la ville de Mexico, sur le Zocalo, que sur les grands sites cérémoniels que sont Teotihuacan et Chichen Itza, a fait surgir la difficulté suivante. Comment rendre compte de ces nouveaux systèmes de pensée qui puisent consciemment et délibérément dans les traditions des sociétés préhispaniques, s'en revendiquent et établissent des filiations imaginaires pour ressusciter un passé en partie enfoui sous les décombres de la conquête.
1: Le mouvement que Jacques Galinier et Antoinette Molinier désignent sous le terme de néo-indianisme se distingue des cultures indigènes telles qu'elles ont perduré jusqu'à aujourd'hui au sein de nombreuses communautés autochtones du Mexique et des Andes. Et d'ailleurs, celles-ci ont en effet traversé divers processus d'adaptation qui combinent héritages précoloniaux et apports issus de la colonisation occidentale et de la mondialisation, donnant lieu à des formes culturelles plus ou moins hybrides. Mais les anthropologues opposent ces sociétés-là, qui constituent au départ leurs principaux terrains de recherche, à un autre phénomène, celui d'une autochtonie fantasmée, je cite. Faute d'outils d'analyse adaptés pour appréhender ce phénomène, ils ont entrepris une enquête comparative entre Mexico et Cusco. Mais dès lors, qu'est-ce qui caractérise ce courant du néo-indianisme? Si je résume l'ouvrage et en cite pêle-mêle quelques passages...
2: La néo-indianité s'exprime avant tout par des rituels, recréés sans cesse et se métamorphosant à l'infini. C'est dans la fête que les néo-indiens expriment toute leur créativité. Danseurs emplumés sur le Zocalo de Mexico, mystiques en pèlerinage à Teotihuacan, grands prêtres invoquant la divinité solaire à Zaxahuaman, chamans d'initiation récente sacrifiant un lama à l'université de Cusco. Ces rites peuvent être discrets et même intimes, comme en témoignent certaines offrandes aux dieux organisées dans les banques de Cusco ou la lecture dans les feuilles de coca proposées aux touristes dans leurs hôtels. Mais ils donnent lieu à des représentations grandioses, telles le culte solaire néo-inca, et rassemblent des foules aux motivations disparates. Les grands rituels des villes de Mexico et de Cusco s'imposent tout d'abord par ce caractère spectaculaire, l'adhésion qu'ils suscitent et une effervescence sans limite.
1: Plus loin dans l'ouvrage, c'est encore ce caractère hétérogène et mouvant du néo-indianisme qui est mis en évidence. En fin de compte, une des forces du néo-indianisme semble précisément découler de cette grande souplesse. Il est effectivement question d'un dogme plutôt élastique, ouvert à d'autres courants spirituels, je cite, qui n'hésite pas à piocher dans des textes historiques et anthropologiques, quitte à en faire à l'occasion de réalistes patchwork, de surréalistes patchwork, je cite encore. En fait, on comprend la tension ou la contradiction inhérente à ce mouvement, tiraillée entre une volonté de se réclamer d'une authenticité autochtone et une réinterprétation libre et décontextualisée parfois des sources historiques, anthropologiques et spirituelles. Dans le premier chapitre de leur ouvrage, qui s'intitule « L'internationale néo-indienne », Galinier et Molinier proposent une mise en perspective politique de ce mouvement, car le phénomène dépasse la simple réactivation spirituelle. Il s'inscrit dans une dynamique idéologique profonde. Le 12 octobre 1992, date qui marque les 500 ans de l'arrivée des Européens en Amérique, date longtemps célébrée comme la découverte du Nouveau Monde, a été réinterprétée par de nombreux représentants de peuples autochtones, une commémoration sur le Zocalo, toujours à Mexico, réunissant des peuples autochtones du Mexique, mais aussi des Inuits d'Alaska ou des Mapuches du Chili, avec une revendication décoloniale affirmée, panaméricaine. Ce néo-indianisme donne pourtant lieu aussi à une tournure politique nationale, pardon, et les exemples ne manquent pas. Par exemple, en 2001, le président du Pérou, Alejandro Toledo, s'est fait introniser en Inca à Machu Picchu par des chamans. Et en 2006, plus tard, Evo Morales, président de la Bolivie, s'est fait lui-même introniser dans le temple de Tiahuanacu, vêtu d'un habit Aymara, sa nation d'origine.
0: Merci Anaël et merci chers auditeurs et chères auditrices pour votre écoute. C'était Paloma et Anaël à la présentation, accompagnées de toute l'équipe de Semillas Latinas et de notre invitée du jour, Ana Carla Rocha da Oliveira. 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